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0: en haut de leur talent.
1: D'accord.
0: Leur talent.
1: Ça, c'est le 13 septembre.
0: C'est le 13 septembre.
1: Ça s'appelle Au Baquet.
0: Oui.
1: Hein, et la seule chose qu'on n'ait pas encore dite à l'antenne, c'est à quel moment aura lieu ce spectacle, à quelle heure. Il faut se présenter à Sobus à quel moment.
0: C'est toujours pareil. On fait démarrer, comme ces spectacles sont le dimanche, hein, à Saint-Jean-Marsac, c'est le dimanche 5 juillet. Mm-hmm. À Sobus, c'est le dimanche 13 septembre. Et en fait, à 9h30, c'est
1: d'accord.
0: Une heure raisonnable.
1: Avant la messe.
0: Voilà. Non, après le petit déjeuner. Après, oui. Si c'est la messe, la mosquée.
1: Les gens font ce qu'ils veulent.
0: Voilà, exactement.
1: 9h30.
0: Ça ne nous concerne pas.
1: 9h30, démarrage du pont de Sobus.
0: Oui.
1: Et le
0: rendez-vous est comme d'habitude à la pharmacie.
1: D'accord.
0: Parce qu'à la pharmacie, il y a une place où on peut bien garer les voitures, etc. Mais c'est à 200 mètres de là. Et ensuite, on emmène le public sur les différents lieux.
1: D'accord. Toutes ces manifestations, tous ces moments, est-ce qu'ils sont accompagnés d'une possibilité de se restaurer si on reste sur place? Comment c'est organisé à ce niveau-là?
0: Ah, c'est toujours le cas, que ce soit à Saint-Jean-de-Marsac ou à Sobus, nous organisons une restauration. Pour cette restauration, nous faisons cuire des légumes. C'est nous c'est dans l'association qu'on cuisine.
1: D'accord,
0: hein, c'est pas un cuisinier extérieur.
1: C'est Christelle qui est à la poêle.
0: Aussi, voilà. C'est du pain qui vient de la boulangerie de Saint-Jean-de-Marsac. Mm-hmm. Ce sont des légumes qui viennent, les légumes bio, de Saint-Jean-de-Marsac.
1: Oui. Bon. Pourquoi aller chercher plus loin?
0: On les a juste à côté. Donc, et en plus, ces sociétés-là sont sponsors de l'association. Donc, voilà, c'est donc un beau challenge que l'on fait ensemble. Et puis, à côté, donc, sur ces sandwichs gourmands, il y a la saucisse, la ventrèche, etc.
1: D'accord.
0: Il y a un fromage, il y a une glace, etc. Et le tout pour un prix tout à fait raisonnable.
1: Acceptable.
0: Le prix du repas est à 10 euros. Donc, on voit qu'on peut se restaurer en famille, sans avoir besoin de cuisiner et avec des produits de qualité.
1: Et sans dépenser trop d'argent. Alors, comme tu l'as vu ici au studio, nous sommes accompagnés de deux jeunes qui n'ont pas encore les 18 ans de la longévité du festival Festivadour. Je vais quand même leur poser à l'un et à l'autre, à partir du moment où leur micro sera branché, la question suivante. Est-ce que vous connaissiez, Caïs, est-ce que vous connaissiez dans un premier temps ce festival Festivadour?
2: Pas du tout.
1: Pas du tout. Alors là, tu es content d'en apprendre.
2: Oui.
1: Hein? Ça va être encore une possibilité de sortir.
2: Toujours.
0: Et tu habites dans quel village?
2: J'habite à Cabreton.
0: D'accord. Bah
1: oui. Et toi, Noé?
3: Écoute, ça m'a l'air très intéressant et assez impressionnant. Donc,
1: mais tu ne le connaissais pas?
3: Non, je ne connaissais absolument pas.
1: Alors pour Jean-Pierre, un petit clin d'œil. Noé possède un groupe, un trio de musique avec son père et son frère qui s'appelle OGS. Et voilà des gens qu'il faut garder sous le coude pour une petite programmation

0: Ça sera certainement quelque chose qui devrait être autour de la musique, que l'on commence à mettre en place avec l'école de Saint-Jean-de-Marsac.
1: D'accord.
0: En ce qui concerne le mois d'octobre, on n'avait pas encore de commune qui était
1: prête à vous accueillir.
0: Ouais. Alors,
1: il y a combien de communes d'ailleurs au bord de l'Adour? Mais pas le chiffre exact, mais alors, on recense dans celles qu'on a l'habitude de visiter parce qu'elles font partie du patrimoine, elles sont combien?
0: Le nombre total de communes au bord de l'Adour, je ne le connais pas.
1: Non, bien sûr.
0: Cependant, ce que je sais, c'est qu'au bord de l'Adour, dans la communauté de communes, puisque Max fait partie de nos financeurs, on a réussi à avoir ce financement, d'être suivi par la Max. Sur Max, il y a 6 communes au bord de l'Adour.
1: D'accord. Ok. Donc pour l'instant, vous en avez 4.
0: Sainte-Marie.
1: Sainte-Marie-de-Gosse.
0: Sainte-Marie-de-Gosse. Saint-Martin-de-Hincques. Saint-Jean-de-Marsac. Saubus. Saint-Jour-de-Marraine, qui est à 500 mètres au bord de l'Adour.
1: Au bord de l'Adour, oui. D'accord.
0: Voilà. Et Josse.
1: Et Peille.
0: Et Josse.
1: Peille
0: n'est pas dans
1: Max. Peille n'est pas au bord. D'accord. Ah oui, c'est vrai. C'est vrai, Peille n'est pas
0: de l'autre côté de l'Adour.
1: Ah oui. Voilà. Ça doit être dans la communauté du Seignan.
0: Du Pays d'Orthe.
1: Hein. Oui, c'est vrai que tout ça, c'est bien cloisonné. Pardon ?
2: C'est où l'Adour ?
1: Alors là, c'est une bonne question. Tu as la réponse, Noé ?
2: C'est lequel, en fait de...
3: L'Adour, c'est un cours d'eau.
1: Oui.
2: Oui, mais lequel ?
1: Et il se situe où?
3: Il se situe dans notre région.
1: D'accord. Voilà des réponses qui permettent d'avoir des bonnes notes au bac. Hein. C'est vague et ça manque pas de précision.
0: Oui, non. C'est juste un fleuve, déjà pour commencer. Tu connais la différence en... Enfin bon, pardon.
1: c'est un fleuve.
0: C'est un fleuve. Ça veut dire qu'en fait, depuis sa source jusqu'à la mer, il se jette dans la mer. Il fait partie des... Voilà. Et puis, l'Adour... qui maintenant se jette à Bayonne,
1: A été détourné.
0: A été détourné, puisqu'avant, il se jetait à Vieux-Boucau.
1: Vieux-Boucau.
0: Et à Cap-Breton.
1: Exactement.
0: Et en fait, tout ça a bougé et ça a été canalisé dans les années 1500, sauf erreur de ma part.
1: Oui.
0: Voilà, ça a été canalisé pour que Bayonne ait un port.
1: Voilà. Et sur l'Adour, il y a d'autres manifestations qui ont été faites. Je me souviens avoir interviewé ici, il y a 3 ans ou 4 ans maintenant, pour un budget participatif, la ville de Saubus, qui avait proposé que la Bayonne soit motorisée. Qu'on puisse obtenir la possibilité de mettre un moteur électrique. Je sais que techniquement, ça n'a pas pu se faire. Par contre, ils avaient quand même remporté le budget participatif et ils l'utilisent à l'entretien de cette Bayonne.
0: Absolument, c'est l'association Adoura.
1: Adoura, oui.
0: Adoura qui s'occupe de ça. Et donc, ils ont des moteurs qui, effectivement, sont des moteurs... à pétrole, à essence, je ne sais pas si c'est de l'essence ou du diesel, mais ces moteurs ont été remis en place, remis en fonctionnement, et maintenant il y a possibilité de faire des balades, voilà, ou à titre privé, etc. On peut même louer la Bayonne. Il faut se renseigner auprès de l'association Adoura.
1: Ouais.
0: Adoura, qui est un partenaire avec lequel on travaille, puisque les différentes associations qui font à différents titres de la culture, qui amènent de la culture sur le bord de l'Adour, on s'est réunis un peu en collectif.
1: Bien sûr, voilà, il vaut mieux fédérer toutes les idées. Oui.
0: Oui, c'est ça.
1: Alors, on va réécouter un petit peu de musique maintenant et on revient auprès de notre invité dans quelques instants.
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1: Alors, nous sommes toujours à l'antenne de Côte-Sud FM. Nous sommes toujours le mardi. Vous pensez bien qu'on n'a pas changé de jour depuis ce matin, 9h. Et puis, nous sommes avec notre invité, Jean-Pierre. Jean-Pierre qui vient nous parler de ce festival Festivadour qui en est à sa 18e édition. Et on a tout évoqué, on a pratiquement tout évoqué, mars, juillet, septembre, novembre. On est passé de Paye en se présentant à Saint-Jean-de-Marsac, on est allé à Saubus, et puis voilà, on a Saint-Martin-de-Hinx qui clôture tout ça le 14 novembre. Qu'est-ce que c'est le 14 novembre ? Qu'est-ce qui va se passer ?
2: Ah, le 14 novembre, c'est un spectacle que l'on a repéré à Avignon. Ouais. Ce spectacle s'appelle Les Michel. Donc Les Michel, qu'est-ce que c'est ?
1: Deux musiciens, d'après ce que j'ai vu.
2: Deux artistes qui viennent avec une contrebasse et un ukulélé ou une guitare. Mm-hmm. Voilà. Ils se présentent devant nous et nous demandent quel artiste français
1: on aimerait entendre,
2: voilà. Et donc ils en prennent trois, et puis immédiatement en fait ils interprètent. C'est-à-dire qu'il n'y a pas de programme, si ce n'est que c'est un méga karaoké en fait, tout simplement.
1: C'est ça. Mais c'est eux qui s'expriment.
2: Et la salle suit, parce que comme elle demande que ce soit du Michel Fugain, du Michel Piaf,
1: ouais,
2: hein, ou du Michel Mathieu.
1: Ouais, bien sûr. Ouais.
2: Ou voilà. Mm. Donc ce sont des titres qui sont, enfin des artistes qui sont demandés. Ils reprennent des standards, et ces standards en fait sont souvent chantés aussi à cappella.
1: Ah, c'est une très belle idée de spectacle, ça. Hein.
2: C'est un excellent spectacle, et quand on l'a vu à Avignon, donc à l'arrache-cœur, puisque bon, il y a beaucoup de mm-hmm. spectacles ont lieu à l'arrache-cœur à Avignon. Mm-hmm. Au bout d'une heure de spectacle, on n'avait pas assez, ça s'est fini dans la rue.
1: D'accord. Ils ont ouais, quitté le théâtre et ils ouais, ont continué le spectacle dans la rue.
2: C'est ça. À 22h30, 23h, c'était pas mal.
1: Et tu as eu l'occasion de te rendre compte, de t'apercevoir qu'ils avaient un éventail d'interprétations possibles gigantesque. Ils connaissent beaucoup d'artistes.
2: Si on lui parle de Michel Chelon, il va savoir.
1: Bien sûr. Ouais.
2: Oui. Ils ont vraiment. Ils connaissent tous les artistes. Ils connaissent tous les artistes français, au moins un titre de tous les artistes français.
1: Ce sont des musiciens qui tournent autour de la quarantaine.
2: Pas 60, oui, entre eux. On va dire dans ces.
1: Oui,
2: dans
1: donc
2: ces
1: ils ciblent sur des auteurs, compositeurs, interprètes que tout le monde connaît,
2: que tout le monde a entendu. Depuis, je pense, les années 50 jusqu'aux années 2000, 2020, même. Bon, si on demande quelqu'un. Mais normalement, c'est plus des artistes, c'est vraiment plus des artistes anciens.
1: Oui, oui. C'est très chouette, c'est une très belle idée. Donc, ça, c'est le 14 novembre, ouais. C'est à Saint-Martin-de-Hinx.
2: Oui.
1: À Saint-Martin-de-Hinx, ça sera dans une salle de spectacle, dans la salle communale.
2: C'est dans la salle polyvalente de Saint-Martin-de-Hinx.
1: De Saint-Martin-de-Hinx,
2: voilà,
1: ouais,
2: que l'on transforme pour.

0: parfaitement acceptable,
1: donc,
0: vraiment.
1: On est vraiment pour des spectacles de qualité.
0: De bonne qualité. Alors, maintenant, il nous reste à saluer et à remercier les gens sans qui tout ce genre d'organisation serait plus compliqué. Je crois que tu es accompagné, puisque l'intendance le nécessite, de pas mal de bénévoles, de gens qui vous aident à ce moment-là. Est-ce qu'il y a, de ta part, un appel à faire pour en avoir d'autres? Comment pouvons-nous te joindre, faire que l'on présente sa candidature, et est-ce que tu peux en profiter pour remercier ceux qui sont là depuis le début?
1: Bien entendu. Alors, Festivadour est organisé autour de ce que nous appelons et ce qui est un conseil collégial. Un conseil collégial, ça veut dire que tout le monde a sa voix au chapitre. Ce n'est pas un système pyramidal où il y a un président qui décide et puis les autres qui exécutent. Nous, on fait tout en commun. Donc, dans ce conseil collégial, nous sommes 12 avec des représentants de chacune des communes. Effectivement, s'il y a de nouvelles personnes qui veulent rentrer dans ce conseil collégial, il n'est pas limité à 12. Hein, on peut imaginer d'être 15 ou 18 ou 20. Voilà. Et je fais d'ailleurs appel à des gens qui seraient intéressés, qui ne sont pas forcément sur les communes qui sont impliquées actuellement, puisque nous recherchons effectivement des bénévoles et qui seraient intéressés pour être au conseil collégial à Saint-Jour-de-Marenne et d'autres qui seraient intéressés et qui habiteraient Josse. Voilà. Ça n'empêche pas que s'il y a des gens de Saint-Jean-de-Marsac, de Saubus ou de Saint-Martin-de-Hinx qui veulent nous rejoindre, ça nous intéresse aussi au plus haut point.
0: Comment font-ils pour te joindre?
1: Eh bien, nous avons un mail, tout simplement. Hein,
0: tu peux le donner.
1: contact@festivadour.eu.
0: Contact au singulier?
1: Contact au singulier, voilà.
0: Ouais.
1: On a le site web sur lequel, effectivement, on peut avoir toutes les coordonnées. Hein. Mm-hmm. Le site web, c'est festivadour.eu. Hein. Mm-hmm. Et dessus, il y a toutes les informations. Ce site web a été rénové récemment. Mm-hmm. Sur ce site web, vous allez pouvoir vous rendre compte de tout ce que l'on a fait depuis 2009, puisqu'il y a toutes les archives depuis 2009. Il n'y a pas encore toutes les vidéos, mais en tout cas, déjà, il y a tous les flyers qui montrent tous les spectacles qui ont été mis en place.
0: D'accord, tous les gens qui ont été programmés.
1: Ça va vous montrer un peu la
0: qualité.
1: La qualité, la richesse de cette programmation. Et nous serons ravis d'avoir de nouvelles personnes qui nous intègrent. Parce que, moi, j'ai peut-être encore la voix jeune, mais bon, je ne suis pas un perdreau de l'année. Mmh. Nous sommes un certain nombre d'anciens.
0: Je rassure tout le monde qui nous écoute. Il est en très bonne santé. Hein.
1: Oui, tout va bien
0: de ce
1: côté-là.
0: Tout va bien.
1: Mais on serait ravis d'avoir des gens plus jeunes avec nous et d'autres personnes, mais pas forcément. Bon, l'âge n'est pas un critère. Hein. Si quelqu'un de nos âges vient nous rejoindre, on va l'accueillir.
0: On prend quand même. Hein.
1: On va l'accueillir avec grand plaisir et les bras grands ouverts. Mmh. Mais effectivement, si on l'a des bénévoles qui viennent des différentes communes et d'autres communes plus particulièrement que j'ai évoquées, ça nous fera grand plaisir.
0: Alors Jean-Pierre, on va parler des autres moments festifs de notre région. J'ai un certain nombre d'annonces à faire puisqu'on finira bien sûr sur Festivadour, mais il faut savoir que jeudi 9 juillet à l'église de la Trinité à Sortes-au-Segor, il va y avoir un concert du chœur Ananda et il sera entendu le Jubilate Deo que je vous incite à aller écouter. Le chœur Ananda, c'est vraiment une chorale extrêmement bien organisée. Ils sont une soixantaine, des voix d'hommes, des voix de femmes, avec en général dans les solistes aussi bien la petite... ça va me revenir, je vous le dirai tout à l'heure, ça va me revenir, ça m'échappe au moment où je voulais vous en parler. Et donc ce sera le jeudi 9 juillet et le vendredi 10, ce même chœur Ananda sera à l'église de Saint-Léon à Anglette. Alors la direction de la chorale est assurée par Agnès Denolin et c'est vraiment quelque chose qu'il faut aller écouter. On va écouter un petit peu de musique, cependant, pour être très proche du 9 et du 10 juillet, je voudrais aussi annoncer que le 11 et le 12 juillet à Vieux-Boucaux, c'est le démarrage de la deuxième édition du Festival des chorégraphes féminines qui s'intitule Essentiel, en sachant que c'est essentiel, les femmes, E2LES, et que ce festival a été mis en place par Mathilde Frousteil, et que cette année, eh ben, pour une deuxième année, et sachez que vous allez pouvoir assister à un spectacle mis en place, mis en œuvre par

0: Marie-Claude Pietragala, qui sera en plus présente à Vieux Boucau. Donc on aura Mathilde Frousteil, première danseuse étoile de l'Opéra de Bordeaux, et Marie-Claude Pietragala, première danseuse étoile de l'Opéra de Paris. Musique, et on revient.
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1: J'ai quitté la table pour vous faire écouter de la musique et de l'harmonica, que j'adore, un instrument que j'adore. Nous étions sur Vieux Boucau pour le festival essentiel de danse qui va démarrer très prochainement, le 11 et 12 juillet. Et bien, figurez-vous qu'à Vieux Boucau, à partir de demain, je crois, ou après-demain, vous allez avoir une exposition à la Galerie du Moisan. Cette exposition, elle a une originalité fantastique. C'est un couple de personnes venant de Mongolie qui seront présents avec leurs œuvres. Lui s'appelle Lagwa, elle s'appelle Gana. Ils sont tous les deux diplômés de l'École nationale des beaux-arts de Oulan-Bator, la capitale de la Mongolie. Et vraiment, si vous avez un moment, cette expo dure un moment, hein, elle dure jusqu'au 16 juillet, donc 3 semaines. Trouvez un instant pour monter à Vieux Boucau, à la Galerie du Moisan. Vous allez être surpris par les toiles que vous allez avoir accrochées au mur. Donc voilà, ça, on en a parlé et je voudrais vraiment que vous preniez acte que c'est un bon moment. Eh bien là, comme quoi il n'y a pas de fumée sans feu. Figure-toi, Jean-Pierre, que je tourne une feuille dans ce dossier et on nous demande de parler d'une journée au bord de la Dour à Saint-Jean-de-Marsac. C'est le dimanche 5 juillet de 9h30 à 15h30. Est-ce que, par hasard, tu aurais à nouveau quelque chose à nous dire sur cette manifestation qui va démarrer dimanche dans 8 jours?
2: Après le repas que les personnes pourront prendre sur place. Alors, il y a un repas qui est proposé. Et puis, pour ceux qui veulent venir avec leur pique-nique, il n'y a aucun souci non plus.
1: C'est accepté.
2: Bien sûr. Faut se rappeler, nous sommes dans le familial. Ensuite, après ce repas, aux alentours de 14h, 14h30, il y aura un autre spectacle de rue qui s'appelle « Ma vie de grenier ». Donc, ce n'est pas « Ma vie de grenier », mais « Ma vie plus de loin grenier. De plus loin, grenier ». Et donc, c'est un spectacle monologue qui est interprété par Stéphane Filhoc. C'est un spectacle qui existe depuis pas loin d'une vingtaine d'années, qui fait fureur partout où il passe, en France, même en Europe, en tout cas dans les pays francophones. En gros, cette personne vide son grenier parce que son frère veut récupérer la maison. Et puis, au fur et à mesure,
1: des objets qu'il sort, effectivement,
2: ça lui rappelle tout un tas de souvenirs. Et des souvenirs heureux et des souvenirs
1: moins heureux.
2: Mmh. Et puis, il fait des découvertes aussi, notamment en trouvant certaines caméras. Enfin, une caméra, pour les jeunes, c'est un peu compliqué. C'est le machin qui est dans le téléphone. Mais à l'époque, c'était... Voilà. Et donc, en voyant ces caméras, ces films VHS, il s'aperçoit d'un certain nombre de choses. Et donc, ce spectacle, en même temps, nous émeut, mais nous fait beaucoup rire. Et c'est un excellent spectacle.
1: Il trouve des réponses à des questions qu'il se pose depuis des années.
2: C'est ça. Et puis, il y a quelques épisodes intéressants, notamment du lancer de couteaux, etc.
1: Alors, je rappelle aussi que samedi 27 juin, c'est à la fin de la semaine, et ça va intéresser tous nos deux jeunes, et puis notre moins jeune, Jean-Pierre aussi, le tube. Le tube qui est en train de se faire une nouvelle jeunesse, un nouveau démarrage, va quand même fêter ses 40 ans. Et nous, ici, Côte-Sud FM sera présent lors de cette manifestation le samedi 27 juin. Alors, quelle équipe extraordinaire est en place maintenant sur le tube. Ils vont organiser à partir du 6 juillet des rendez-vous à la semaine, des rendez-vous récurrents. Imagine-toi. Le lundi, il y aura des spectacles familiaux, tous les lundis. Le mardi, un DJ set. Le mercredi, du sport urbain. Le jeudi, des après-midi loisirs. Le vendredi, de la déambulation. Le samedi, des marchés nocturnes. Ils ont vraiment pris la décision en ouvrant une guinguette qui ouvrera ses portes, qui ouvrira ses portes à partir de 17h tous les jours, pour avoir été convié à un... à un rendez-vous la semaine dernière, j'ai vu l'installation de cette nouvelle guinguette. C'est formidable. Ils ont fait vraiment un espace dans lequel on va se sentir bien. Ça va être tous les jours. Ça va être la fête au tube. Je pense que vous allez avoir l'occasion d'y aller sans aucune difficulté, car ce sera tous les jours. Donc, vous en ratez un, c'est pas grave. Le lendemain, il y a la même chose. Donc, le tube, je rappelle que c'est à Seignos Plage, bien sûr, c'est au Bourdaine, et c'est une grande salle de spectacle. Ils ont pour habitude de dire, mais on le disait avant eux, parce qu'ils ont repris les expressions de leurs prédécesseurs, c'est la plus grande salle de spectacle de France au bord de l'eau, avec les pieds dans l'eau. Et c'est vrai, il n'y en a pas d'autres qui ont et cette capacité d'accueil et la proximité avec l'eau. Alors, je pense qu'on est arrivé à la fin de cette émission. Il reste 4 à 5 minutes, pas plus. Donc, on va en profiter pour dire que cette émission sera à nouveau rediffusée entre midi et 13 heures, qu'il va y avoir un programme toute la journée. Nous sommes mardi, donc il y a un certain nombre d'émissions que je vous engage à aller écouter. Et puis, c'est toujours pareil. Il n'y a pas une fin juin. Un fin juin et un début d'été qui ne se passe pas avec des manifestations partout. Donc, soyez vigilants. On le donne, ce conseil, nous, parce qu'on en a un peu l'habitude. N'hésitez jamais à aller dans un office de tourisme, quelle que soit la commune. Dans les offices de tourisme, ils reçoivent, d'abord parce qu'on est une communauté de communes, donc ils reçoivent tous les documents, tous les flyers, tous les prospectus de chacune des activités. Donc, vous allez rencontrer ces gens-là. C'est toujours ouvert. Et enfin, en tout cas, c'est ouvert aux heures ouvrables de boulot. Et ils vous donneront un certain nombre d'éléments. Alors, la matinale, une fois qu'elle aura été rediffusée, sachez qu'après notre émission, de 10 à 11, vous allez avoir la note française. De 11 à 12, il va y avoir Écomag. Vous avez dans l'après-midi, à partir de 14h, de 14 à 15, une programmation musicale sur le thème La Libre Antenne. Et vous allez avoir l'émission à 16h de notre copain Patrick James. C'est Jukebox. Alors, je rappelle que Jukebox, pour ceux qui ne l'ont jamais écouté, mettez-vous une fois de 16 à 17 sur Côte-Sud FM. Vous allez avoir une heure de musique des années 70-80, des meilleurs moments qui partent des Beatles jusqu'aux autres. Et Patrick ne fait pas de blabla, contrairement à moi. Il envoie un titre, il envoie une formation, vous écoutez la musique et il redémarre. Il redonne un titre, une formation et ça redémarre. C'est que de la bonne musique. Vous aurez de 18 à 19h Open Blues. Open Blues, qui est une émission, là aussi, pour ceux qui aiment le blues, surtout, c'est une référence, cette émission. Et puis, à partir de 19h, Bernie en parlait d'une façon tout à fait enthousiaste. Il y a le Happy Hour qui va finir l'après-midi et qui vous permet de déguster avec modération un petit jus de fruits ou même une menthe à l'eau, ou, voilà, des trucs simples. À 21h, jusqu'à 23h, La Touche Française. La Touche Française, ça aussi, une émission qui dure depuis un moment et que les gens ont plaisir à venir écouter. Et puis, vous le savez, Eric, il en parle souvent, notre petite Sandrinette aussi. À partir de 23h jusqu'à minuit, ça va être Instant Jazz. Et Instant Jazz qui est animé par notre ami Bernie.
3: Que de la musique.
1: Et voilà la journée de mardi que vous allez avoir et sur lequel j'espère que même ceux qui se sont couchés tard, au lieu d'aller se coucher tôt ce soir, pourront écouter toute notre programmation. Jean-Pierre, il me reste à te remercier d'être venu. Est-ce que toutes les questions à laquelle tu t'attendais ont été posées?
2: Oui, en tout cas, je voulais déjà vous remercier pour l'accueil. Ici, c'est formidable. On arrive avec un excellent café. On arrive avec un grand sourire. Ça donne la patate pour la journée. Et merci aussi donc de nous aider à grandir encore à chaque fois notre public grâce à vos ondes.
1: On sera toujours à côté de vous. Il n'y a pas de souci avec ça. Merci beaucoup à Noé qui a pris au pied levé la technique et sur lequel aucune erreur n'a été faite. Alors que quand c'est Eric, il y a des ratés, mais là avec Noé, ça a été fabuleux. Et merci à Caïs de ne pas t'être endormi. Ça m'a fait vraiment plaisir.
3: Je vais pas me faire taper ce soir.
1: D'accord. Et à très vite. Surtout, ne quittez pas l'écoute de Côte Sud FM sur 90.3.
4: Et prenez soin de vous et aussi des autres. Et faites attention à la plage. Prenez de l'eau et faites attention au baïng. Merci.
3: Au revoir.

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1: Il est 11h.
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3: Bonjour à tous. Aujourd'hui, nous consacrerons cette première partie d'Écomag à un aperçu du bilan environnemental de la France, édition 2025. En deuxième partie d'Écomag, nous recevrons Jean-Marc Oxobi, directeur général de Fraîchadour, spécialiste de la logistique d'aliments frais, fruits et légumes basé à Saint-Georges-de-Marenne, et nous apportera beaucoup de fraîcheur en ce période de canicule. Le bilan environnemental de la France offre chaque année un aperçu de la situation des écosystèmes de la France en interaction avec l'économie. Il s'appuie sur les derniers indicateurs statistiques disponibles, physiques et monétaires, sur une longue période en mobilisant de nombreuses sources de données. Nous parlerons des pressions exercées par les activités économiques sur l'environnement, ainsi que l'état des principaux

0: aux différents milieux naturels et de la biodiversité dans le contexte de changement climatique et d'un accroissement des risques naturels. Nous présenterons les actions, notamment financières et économiques, mises en œuvre pour protéger l'environnement.
1: Face aux conséquences des fortes périodes de canicule, dans quel contexte se situe la France et quels sont les enjeux ?
0: L'année 2025 se situe 10 ans après l'accord de Paris, adopté en 2015 lors de la COP21, accord qui fixe un objectif commun majeur, contenir l'élévation de la température moyenne de la planète en dessous de 2 degrés centigrades d'ici 2100, par rapport à l'ère pré-industrielle et si possible à 1,5 degré. Si les engagements pris ont permis de freiner les émissions de gaz à effet de serre et donc la hausse des températures, les efforts réalisés restent insuffisants pour atteindre la cible des 1,5 degrés. En 2025, le changement climatique demeure la principale préoccupation des Français, suivi des catastrophes naturelles et des pollutions. Les citoyens sont régulièrement incités à agir pour réduire leurs impacts environnementaux. Si le tri des déchets ou la réduction de la consommation de viande sont plus fréquemment mis en œuvre en France que dans le reste de l'Union européenne, l'adoption des modes de transport plus durables demeure en revanche plus difficile.
1: Certaines activités économiques exercent de fortes pressions sur l'environnement. Comment elles se définissent et quelles sont les conséquences sur les émissions de gaz à effet de serre ?
0: Transport, industrie, logement, construction, énergie, agriculture, les activités économiques représentent un enjeu majeur, mais elles exercent de fortes pressions sur l'environnement. L'utilisation intensive des ressources, comme les extractions de matières premières, prélèvement d'eau douce, consommation d'espaces naturels et les rejets des polluants dans l'environnement, gaz à effet de serre et polluants, peuvent conduire à la dégradation des milieux naturels et présenter des risques pour l'environnement, la biodiversité et la santé. En 2024, les émissions brutes territoriales de gaz à effet de serre de la France s'élèvent à 369 millions de tonnes de CO2, soit 5,4 tonnes par habitant. Elles ont continué de diminuer en 2024 de 1,8%, mais à un rythme plus lent qu'en 2023. Le secteur des transports demeure le plus gros émetteur de gaz à effet de serre, avec 34 des émissions nationales, hors transport aérien ou maritime. Le transport routier reste prédominant. Il représente 94% des émissions. Il est à l'origine de polluants atmosphériques, comme premier émetteur de cuivre, de zinc, de chrome, de plomb et d'oxyde d'azote en France métropolitaine. Les transports sont également une source de nuisances sonores. Près de 17 millions d'habitants sont exposés en journée à des niveaux de bruit supérieurs à 55 décibels du fait du trafic routier. La nuit, cela concerne 9,6 millions de personnes. Dans le domaine de l'industrie au sens large, les émissions de gaz à effet de serre représentent 28% en 2024. Sur la période de 1990-2024, ces émissions ont baissé de 53% grâce à la baisse des émissions des industries extractives, moins 96%, et de l'industrie manufacturière, moins 57%. Les émissions de l'industrie ont également fortement diminué pour une majorité de polluants sous l'impulsion d'actions et de réglementations. Par ailleurs, les prélèvements d'eau douce représentent 2,2 milliards de mètres cubes en France métropolitaine, soit 7,5% de l'ensemble des prélèvements, hors hydroélectricité. Ils diminuent depuis les années 90 grâce à l'amélioration des processus de production et au ralentissement de certaines activités comme les industries extractives, la métallurgie, les matériaux de construction. En 2022, l'industrie a généré 45 millions de tonnes de déchets hors déchets nucléaires, soit 13% de l'ensemble des déchets produits par les ménages. Le secteur du logement et de la construction exerce des pressions par l'artificialisation des sols, l'extraction des matériaux, les émissions de gaz à effet de serre et autres polluants et ces déchets. Alors que 8,4% du territoire français est artificialisé, l'usage résidentiel représente 45% des surfaces artificialisées, soit 2,4 millions d'hectares. Entre 2009 et 2023, 63% de la consommation d'espaces naturels, agricoles et forestiers, concerne l'habitation, suivie des activités économiques à hauteur de 23%, des infrastructures à hauteur de 7% et ferroviaire à hauteur de 1%. L'extraction de minéraux non métalliques pour la construction de bâtiments et pour les travaux publics s'élève en 2023 à 427 millions de tonnes, un niveau proche de 2022, alors que les surfaces construites se sont contractées de 20%. En 2024, la production d'énergie primaire progresse de 10%, portée par la production nucléaire. La production primaire d'énergie renouvelable atteint son plus haut niveau depuis 1990, alors que la consommation finale des énergies fossiles diminue de 17,1% entre 2012 et 2024. La consommation des énergies renouvelables augmente de 37%. Concernant l'agriculture, les prélèvements d'eau essentiellement liés à l'irrigation représentent 10% des volumes d'eau prélevés en 2023. En France métropolitaine, soit 2,2 milliards de mètres cubes, en 2024, l'agriculture est le deuxième secteur le plus émetteur de gaz à effet de serre, soit 21% des émissions nationales, et est le principal contributeur aux émissions nationales de protoxyde d'azote, de méthane. L'agriculture contribue également à la quasi-totalité des émissions d'ammoniac. Les émissions de gaz à effet de serre de l'agriculture ont diminué de 18% depuis 1990 en raison de la réduction du cheptel.
1: Mais d'autres pressions perturbent l'état et le fonctionnement des écosystèmes. Comment se présentent-ils ?
0: Les pressions exercées par les activités humaines associées au changement climatique perturbent l'état et le fonctionnement des écosystèmes, fragilisant les nombreux services qu'ils rendent à la société. Des actions sont engagées pour réduire leurs effets sur l'environnement. La qualité de l'air s'est globalement améliorée sur la période 2000-2024 à la suite de la mise en place de stratégies comme les plans d'action et réglementations visant à réduire les rejets et les polluants dans différents secteurs d'activité. Des dépassements des normes réglementaires européennes de qualité de l'air subsistent en certains points du territoire. Sur la période 2000-2024, le non-respect de ces normes a principalement concerné le dioxyde d'azote et l'ozone. Les eaux superficielles et souterraines sont exposées à des pollutions diverses, industrielles, agricoles et domestiques. L'état des masses d'eau s'améliore, mais insuffisamment. Les sols français perdent chaque année en moyenne 1,5 tonnes de terre par hectare en raison du ruissellement des eaux, un phénomène accentué par l'intensification de l'agriculture, le surpâturage, la déforestation ou l'imperméabilisation des sols. Les sols peuvent être pollués par les produits phytosanitaires ou d'autres sources de contamination, comme les émissions automobiles. En décembre 2025, 11 607 sites et sols pollués ou potentiellement pollués sont recensés en France. Pour ce qui concerne la biodiversité, entre 1989 et 2024, l'indice évaluant l'étang des populations d'oiseaux communs spécialisés des milieux agricoles, bâtis, forestiers, a chuté de 37 points. Toutefois, la situation de certaines espèces s'est améliorée grâce, entre autres, à la mise en place de plans d'action nationaux. C'est le cas pour le loup gris ou le lynx boréal qui ont recolonisé certains massifs montagneux après avoir totalement disparu du territoire métropolitain. La forêt française est en extension avec une augmentation du volume du stock de bois sur pied de 137 mètres cubes par hectare à 173 mètres cubes par hectare entre 1985 et 2024. Dans le même temps, elle est confrontée à une hausse de la mortalité des arbres liée à des crises sanitaires, accentuées par des conditions climatiques de plus en plus difficiles, comme le stress hydrique, la prolifération d'insectes xylophages, et enfin, comme exemple, l'apparition des nématodes dans la forêt proche de Seignos, qui a des conséquences sur la sylviculture. De nombreuses espèces de plantes, mammifères et oiseaux sont menacées. Sur les 280 espèces et habitats remarquables des écosystèmes forestiers évalués entre 2029 et 2024, seuls 30% sont dans un état de conservation favorable.
1: Un changement climatique qui provoque un accroissement des risques naturels.
0: En France métropolitaine, sur la période 2015-2024, les températures moyennes ont augmenté de 2,1 degrés centigrades par rapport à la période 1900-1930. Cette hausse est supérieure à celle observée au niveau national. Sur la période 1900-2025, la France est le pays qui recense le plus de catastrophes naturelles parmi les 27 États membres de l'Union européenne. 4 événements naturels très graves, au moins 10 morts ou 30 millions d'euros de dommages matériels, se sont produits en moyenne chaque année entre 2001 et 2024, contre seulement 1 entre 1950 et 2000. Parmi les 161 événements recensés, près des deux tiers sont des inondations. Environ 11 millions de logements abritant près de 18 millions de personnes en 2021 sont situés dans des zones potentiellement exposées aux inondations par débordement des cours d'eau répartis sur 30 700 communes. Dans les zones côtières, un peu moins de 1 700 communes sont exposées à l'anéa inondation par submersion marine. Environ 1,5 million de Français y résident, avec près de 1,3 million de logements concernés.
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2: Cependant, un ensemble d'actions ont été mises en œuvre pour la protection de l'environnement.
1: Face aux pressions croissantes exercées par les activités humaines sur l'environnement, les acteurs publics et privés mobilisent des moyens financiers pour prévenir les pollutions, restaurer les milieux naturels et limiter la surexploitation des ressources naturelles. En 2023, les dépenses environnementales atteignent 100 milliards d'euros. Les dépenses de protection de l'environnement représentent 67 milliards d'euros, principalement dédiées à la gestion des déchets, qui représente 22 milliards d'euros, et la gestion des eaux usées, qui représente 17 milliards d'euros. La gestion des ressources naturelles, comme la réduction de la consommation d'énergie fossile, s'élève à 33 milliards d'euros en 2023, dont 24 milliards d'euros investis dans la production d'énergie renouvelable. En 2023, les dépenses environnementales sont principalement portées par les acteurs privés. Les dépenses financées par les administrations publiques s'élèvent à 30,5 milliards d'euros, dont 22 milliards d'euros consacrés à la protection de l'environnement et 7 milliards d'euros à la réduction de la consommation d'énergie fossile.
2: L'État a mis en place une fiscalité environnementale. Joue-t-elle un rôle déterminant dans la lutte contre la pollution ?
1: En France, à près d'une quarantaine d'impôts taxent des produits ou activités nuisibles à l'environnement, avec pour conséquence d'inciter les ménages et les entreprises à adopter des comportements favorables à l'environnement. La fiscalité environnementale porte principalement sur les consommations énergétiques d'origine fossile, mais également sur les émissions de polluants, l'impact sur la biodiversité, la consommation de ressources naturelles. En 2023, le montant des recettes fiscales environnementales s'élève à 50 milliards d'euros contre 53,3 milliards en 2022, consacrés à la protection de l'environnement et à la réduction de la consommation d'énergie fossile. En 2023, le montant des recettes fiscales environnementales s'élève donc à 50 milliards contre 53 en 2022. Cette fiscalité dite environnementale a pour conséquence d'inciter les ménages et les entreprises à adopter des comportements favorables à l'environnement en pénalisant les produits ou activités qui lui sont préjudiciables. Si la fiscalité environnementale porte principalement sur les consommations énergétiques d'origine fossile, comme le pétrole, le gaz naturel ou le charbon, elle concerne également d'autres problématiques, comme les émissions de polluants, impact sur la biodiversité et la consommation des ressources naturelles. Les taxes énergétiques demeurent les plus importantes avec 37,1 milliards d'euros, soit 74% de la fiscalité environnementale en France en 2023. Les taxes sur les transports représentent la deuxième catégorie la plus élevée avec 15% des recettes en 2023, soit 7,4 milliards d'euros. Elles sont principalement composées de taxes sur les certificats d'immatriculation automobile, des taxes d'aménagement du territoire dues par les concessionnaires d'autoroutes et des taxes de l'aviation civile. Les domaines de la pollution et du prélèvement des ressources naturelles représentent 11% des recettes de la fiscalité environnementale, soit 5,5 milliards d'euros contre 4,7 milliards en 2022. Parmi les recettes fiscales sur la consommation des produits laitiers, la principale concerne la TICPE, taxe intérieure de consommation sur les produits énergétiques. En 2023, la TICPE demeure la principale composante de la fiscalité environnementale, c'est-à-dire 30 milliards d'euros, soit 60% des taxes environnementales et 80% des taxes énergétiques, dont 7,3 milliards d'euros de taxes carbone. Si on fait une comparaison internationale, à l'instar de la France, la composante énergétique occupe une place importante dans les recettes fiscales environnementales de l'Union européenne. En moyenne, les taxes sur l'énergie représentent 76% des revenus de la fiscalité environnementale de l'Union européenne, contre 70% dans l'OCDE. Le poids monétaire de la fiscalité environnementale demeure bas. En effet, la fiscalité environnementale, dans tout domaine confondu, peine à dépasser le seuil des 2,5% du PIB et suit une tendance à la baisse depuis 2028. En 2023, les recettes fiscales des taxes environnementales françaises s'élèvent à 1,8% du PIB contre 2% pour la moyenne des pays de l'Union européenne.
2: nombreuses enquêtes démontrent que les Français sont de plus en plus préoccupés par les problèmes environnementaux et, de fait, par le changement climatique.
1: Depuis les années 1990, des enquêtes interrogent régulièrement les Français sur leur perception des enjeux environnementaux. Elles reflètent les évolutions des préoccupations des Français, mais également les problèmes environnementaux auxquels ils sont confrontés et leur perception de risques liés à l'environnement. Le réchauffement climatique demeure la préoccupation principale des Français, mais aussi les problématiques liées aux catastrophes naturelles et aux pollutions sont également très présentes. Entre 2010 et 2022, le réchauffement de la planète s'est largement imposé comme la principale préoccupation environnementale des Français. Parmi les préoccupations, il s'agit de la pollution de l'air, les catastrophes naturelles, la pollution de l'eau, des rivières et des lacs, l'augmentation des déchets des ménages, la disparition de certaines espèces végétales ou animales et la gêne occasionnée par le bruit.
2: Un secteur économique souvent ignoré progresse beaucoup plus que les autres activités. C'est celui des éco-activités. Quelle part tient-il dans l'économie française ?
1: Les éco-activités regroupent les entreprises, administrations et associations ayant pour finalité la protection de l'environnement ou la gestion durable des ressources naturelles. Si elles occupent une place encore modeste dans l'ensemble des activités économiques françaises, les éco-activités progressent plus vite que l'ensemble de l'économie, tant dans la valeur ajoutée que dans l'emploi. Cette croissance repose principalement sur les énergies renouvelables et la maîtrise de l'énergie. Les importations dans les éco-activités sont beaucoup plus importantes que les exportations, ce qui provoque un déficit commercial important. Les éco-activités représentent 2,6% de la valeur ajoutée produite en France. En 2023, la valeur ajoutée des éco-activités s'élève à 65,7 milliards d'euros, soit 2,6% de la valeur ajoutée produit net en France. En 2004 et 2023, la valeur ajoutée des éco-activités a davantage augmenté que celle de l'ensemble des économies. La forte croissance de 2021 est liée à un effet de rattrapage après le confinement de 2020 qui avait entraîné l'arrêt temporaire de nombreuses activités.
2: Dans les éco-activités, quels sont les principaux domaines environnementaux qui progressent le plus ?
1: On trouve la forte progression des énergies renouvelables et de la protection des sols et des masses d'eau. Les éco-activités sont structurées en 15 domaines environnementaux distincts. En 2023, les énergies renouvelables sont le premier contributeur à la valeur ajoutée des éco-activités. Elles sont suivies par la gestion des déchets et par la maîtrise de l'énergie. Les principaux domaines environnementaux concernent tout d'abord la protection de l'environnement, avec la gestion des eaux usées, gestion des déchets, protection des sols et des eaux souterraines et des eaux de surface, protection de la biodiversité et des paysages. Autre domaine, la gestion durable des ressources naturelles, comme la gestion durable de la forêt, la récupération des matières pour recyclage, la production d'énergie renouvelable et la maîtrise de l'énergie. Et enfin, dernier domaine, les activités transversales, comme l'administration générale relative à l'environnement, la recherche et développement environnemental et l'ingénierie environnementale.
2: On constate une forte progression des éco-activités. Ce secteur nécessite de créer des emplois et de définir des formations adaptées.
1: Au volet financier, l'économie et le marché du travail accordent une part croissante aux activités et métiers liés à l'environnement. Les éco-activités ont généré 65,7 milliards d'euros de valeur ajoutée en 2023. La valeur ajoutée des éco-activités progresse en moyenne de 4,7% par an. En 2024, 371 000 personnes occupent un métier lié à l'environnement, soit 1,2% de la population liée à l'emploi. À la rentrée 2022-2023, près de 250 diplômes en formation initiale dans le champ de l'environnement sont recensés en France, soit 14% de l'ensemble des diplômes, toutes formations confondues. La France met en œuvre une politique de contrôle pour garantir le respect de la réglementation environnementale. Les contrôles administratifs sous l'autorité du préfet veille au respect des règles encadrant les activités et installations. Les contrôles judiciaires sous l'autorité du procureur de la République visent à relever des infractions environnementales. En 2023, les éco-activités représentent 817 300 des emplois à temps plein, soit 2,8% de l'ensemble des emplois à temps plein en France. Entre 2004 et 2023, l'emploi en temps plein dans les éco-activités a progressé en moyenne de 3,5% par an. Cette hausse est nettement supérieure à celle de l'ensemble des branches dont l'emploi à temps plein n'augmente que de 0,8% par an sur la même période. Le nombre des emplois à temps plein dans les éco-activités est ainsi passé de 422 400 en 2004 à 817 300 en 2023. En 2023, près des tiers des emplois à temps plein des éco-activités se situent dans quatre domaines environnementaux. Tout d'abord, la production d'énergie renouvelable, la protection des sols et des masses d'eau majoritairement liées à l'agriculture biologique, la maîtrise de l'énergie et la gestion des déchets. Sur la période 2004-2023, le nombre d'emplois à temps plein a été multiplié par 4,8 dans la production d'énergie renouvelable, comme dans la protection des sols et les masses d'eau.
2: En France, la part de la valeur ajoutée des éco-activités dans l'économie n'atteint pas la moyenne européenne.
1: En France, la part de la valeur ajoutée des éco-activités, hors activités de construction et de rénovation liées à la sobriété énergétique, s'élève à 1,9% en 2022. Cette part se situe en dessous de la moyenne européenne qui atteint 2,4%. Certains pays affichent en revanche des performances nettement supérieures. C'est notamment le cas de la Finlande et de l'Autriche. Une pollution occasionnée par les déchets qui implique une gestion rigoureuse que l'on appelle économie circulaire. La transition vers une économie circulaire vise à passer d'un modèle « produire, consommer, jeter » à un système qui limite la consommation des matières premières, comme la réduction des déchets et prolonge la durée des vies des produits. En France, cette transition progresse. La consommation intérieure des matières premières s'est stabilisée à 2,7 tonnes par habitant en 2023, un niveau inférieur à la moyenne européenne, et la productivité s'améliore malgré un recul dans le classement européen. Le traitement des déchets s'améliore, même si le recyclage des déchets non minéraux, non dangereux, reste insuffisant.
2: Des activités polluantes appelées « nouvelles filières » à responsabilité élargie du producteur ont été réglementées et organisées. Elles concernent quel type de produits ?
1: Alors, la responsabilité élargie du producteur, qu'on appelle REP, fondée sur le principe du pollueur-payeur, oblige les producteurs, c'est-à-dire les acteurs qui mettent certains produits polluants sur le marché, à financer ou à organiser la prévention et la gestion des déchets issus de ces produits en fin de vie. Le but est d'augmenter la valorisation des déchets. Fin 2024, 19 filières spécialisées étaient en fonction pour gérer les flux de déchets spécifiques en raison de leur quantité ou de leur dangerosité, comme les emballages ménagers, les véhicules hors d'usage, les équipements électriques et électroniques ou l'ameublement. Les tonnages collectés à destination du recyclage par ces filières sont ainsi passés de 5,6 millions de tonnes en 2009 à 9,8 millions de tonnes en 2022, puis 12,6 millions de tonnes en 2023. Grâce à la loi AGEC, ce dispositif est en plein essor. En 2022, les filières pour les huiles lubrifiantes, bricolage et jardin, sport et loisirs et jouets ont été créées, suivies le 1er janvier 2023, par celles relatives aux produits et matériaux de construction. En 2023, plusieurs filières ont dépassé leurs objectifs de recyclage fixés dans le cadre de leur agrément. La filière des emballages ménagers traite les volumes les plus importants. Son taux de recyclage est passé de 63% en 2009 à 75% en 2023. Celui de la filière des véhicules hors d'usage a dépassé son objectif identique pour la filière des huiles. En conclusion, on ne peut que constater que le bilan environnemental de la France, édition 2025, est contrasté. La France doit concilier à la fois progrès et défis persistants. On remarque d'un côté des avancées notables, comme l'amélioration de la qualité de l'air, le recul de l'empreinte carbone. Les transports, désormais premiers émetteurs de gaz à effet de serre, ont remplacé l'industrie de l'énergie, signe d'une transition en marche, même si la pente de réduction des émissions à effet de serre ralentit. Pourtant, les défis restent immenses. La France, avec un réchauffement moyen de 2,1 degrés centigrades depuis 1930-1990, subit déjà les effets du changement climatique, comme la montée des eaux, la multiplication des épisodes de sécheresse et une biodiversité toujours dégradée, des ressources en eau renouvelables qui ont chuté de 14% depuis les années 1990. Avec un réchauffement déjà supérieur à 2,1 degrés depuis 1930, La France, pourtant leader européen en nombre de catastrophes naturelles, doit accélérer sa transition écologique. Les 100 milliards d'euros investis en 2023 pour prévenir les pollutions, restaurer les milieux naturels, montrent une volonté. Mais l'urgence climatique et la protection des écosystèmes exigent des actions encore plus ambitieuses et coordonnées.
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1: Deuxième partie des GOMAG, nous avons le plaisir de recevoir Jean-Marc Oxeby, directeur général de la société Fraîchadour, qui va nous apporter beaucoup de fraîcheur au cours de cette interview, parce que nous en avons bien besoin en cette période de canicule. Bonjour Jean-Marc, merci d'avoir accepté notre invitation.
2: Bonjour Alain, merci à toi.
1: Alors Jean-Marc, comme la question traditionnelle que je pose à chaque invité, est-ce que vous pouvez nous présenter brièvement votre entreprise ?
2: Oui, avec grand plaisir. Donc Fraîchadour, tout a commencé en 2017 sur l'entreprise Simexpa Primadour qui se situait à Bayonne, qui a été reprise par le réseau Le Sein. Le réseau Le Sein, c'est un réseau donc, national privé qui est géré par Denis et Gérard Le Sein, qui ont créé ce réseau dans les années, maintenant plus de 65 ans. C'était leur père, Louis, qui a créé ça sur Bourblanc. Et petit à petit, le réseau s'est agrandi, ils ont développé leur activité et on est passé d'une entreprise qui était au départ de 30 salariés sur la Bretagne dans les années 80-90, on va dire, à un réseau actuellement qui gère plus de 3000 salariés pour un chiffre d'affaires de quasi 1 milliard. Ce n'est pas que du fruits et légumes, le réseau Le Sein, c'est donc un distributeur de multiproduits, donc fruits et légumes, produits de la mer, produits élaborés, c'est le produit 4e, 5e gamme dont on parlera tout à l'heure, des fleurs et plantes, de la viande, de l'épicerie, du surgelé, beurre, œufs, fromage, des produits d'hygiène et des arts de la table depuis 2020. Les arts de la table, c'est tout nouveau. Pour la partie Primadour, donc, d'où on arrive, c'était donc en 2017, c'est une entreprise locale où il y avait une trentaine de salariés. L'année suivante, le réseau a racheté aussi Condon à Mont-de-Marsan, voilà, où il y avait pareil une quinzaine de salariés. Et on s'est regroupé pour développer l'activité et déménager sur Saint-Jour-de-Marraine dans un entrepôt tout neuf de 5 300 m² en 2020. Voilà. L'histoire elle vient de Simexpa Primadour et de Condon. Et aujourd'hui, on s'est renommé Fraîchadour en 2020 en passant la Dour.
1: Alors pour nos auditeurs, vous avez parlé tout à l'heure de 4e et 5e gamme, surtout en légumes et fruits et légumes. Mm-hmm. Est-ce que vous pouvez nous donner une définition de ces deux différentes gammes ?
2: Avec grand plaisir.
1: De quoi se compose-t-elle ?
2: Alors la 4e gamme, c'est tous les produits fruits et légumes transformés, crus. C'est-à-dire que vous prenez une carotte, par exemple, vous la pelez, vous la mettez en sous vide ou sous atmosphère contrôlée. Ce sera prêt à utiliser pour les collectivités, les restaurateurs ou même certaines GMS aussi ont un stand de produits 4e gamme. Donc ça peut être des légumes crus ou du fruit cru. Des salades de fruits, par exemple, aussi, ça existe en 4e gamme. Quand on parle de 5e gamme, c'est un produit qui a subi une cuisson, donc une pasteurisation, une stérilisation, et qui est là carrément prêt à consommer. Voilà, donc vous n'avez plus qu'à ouvrir entre guillemets le produit et l'utiliser. Les gros avantages, c'est qu'on a des produits qui restent frais, voilà, qui sont prêts à utiliser, gustatifs, et qui font qui ont du succès par rapport à des gammes d'épicerie ou de surgelés. Voilà, c'est des gammes qui se sont énormément développées, évidemment, puisqu'on a aussi des fois de main-d'œuvre chez nos clients, de rapidité d'exécution de produits, et moins de légumerie, donc... C'est une gamme aujourd'hui qui représente quasi 15 à 20% de nos volumes quand même.
1: Donc à peu près 15 à 20% de chiffre d'affaires. Quoi.
2: C'est ça, ouais.
1: D'accord. Donc ce sont des fruits, enfin des produits qui sont très, très sollicités. Et quels sont vos principaux clients ?
2: Alors aujourd'hui, notre portefeuille client se divise, on va dire, grosso modo en deux grosses familles. Donc la GMS, grande et moyenne surface, les PMS, petite et moyenne surface. Donc on parle, je ne sais pas si on peut faire de noms, de pubs, enfin bon, toutes les grandes surfaces que vous voyez autour de vous, on est le complément de leur centrale d'achat. Voilà, parce que nous, on a une gamme très locale avec nos fournisseurs, donc on est leur complément. Donc c'est 50% de notre activité et les 50% sont donc la RHD, donc c'est la restauration hors domicile, c'est-à-dire tous les endroits où vous pouvez manger. Ça peut être des cantines scolaires, ça peut être les établissements de santé, les zones de retraite, les hôpitaux, et la restauration commerciale. Donc on part de la pizzeria, à la boulangerie, jusqu'au restaurant étoilé. Voilà, donc on a 50-50 aujourd'hui.
1: Donc votre zone d'intervention concerne essentiellement la région, quoi, la région de l'Aquitaine.
2: Nous, étant basés maintenant à Saint-Jean-de-Marraine, on a pu étendre notre zone. On livre aujourd'hui de Mimizan jusqu'à Andaye sur la côte. Et lorsqu'on va à l'intérieur des terres, on part une boucle qui fait Saint-Jean-Pied-de-Port, Mauléon, Oloron, Pau. On remonte vers Mont-de-Marsan et jusqu'à Mimizan. Voilà, on couvre cette zone-là, le département 40 et 64.
1: Alors justement, actuellement, nous connaissons des périodes, de fortes périodes de canicule. Mm-hmm. Donc ce qui suppose que la saisonnalité des produits de votre activité peut être influencée par ces périodes de canicule.
2: Exactement. Aujourd'hui, vous avez vu, il fait quelques degrés supplémentaires à la moyenne ce temps-ci. Donc nos clients, enfin les consommateurs, qu'est-ce qu'ils privilégient aujourd'hui? Des produits frais, du concombre, du melon, de la tomate, tout ce qui est rafraîchissant. Ça implique que même si l'approvisionnement est là, on est dépendant de l'offre et la demande. Alors aujourd'hui, l'offre est bien plus importante, la demande est bien plus importante que l'offre. On arrive sur des pénuries de produits avec des fortes chaleurs. On vend des produits de la terre, donc évidemment, quand il fait trop chaud, c'est pas bon pour la production.
1: Comme il y aura de plus en plus de périodes de canicule, donc la saisonnalité va se trouver impactée, si vous voulez, va changer. Donc il y aura une forte, peut-être une demande qu'il va falloir diversifier vis-à-vis de vos producteurs.
2: Exactement. Aujourd'hui, on est sur un marché, le fruits et légumes, si on parle au niveau mondial, ce sera un marché pénurique. Voilà. On sait qu'avec le réchauffement climatique, il y a des zones où on pouvait produire, par exemple, je pense à l'avocat en Espagne ou à la mangue, ainsi de suite, qui ne pourront plus être produits dans l'avenir, parce que la production ne tient plus. On le voit, même ici chez nous, on était producteurs de kiwis, on était producteurs de pommes, on faisait beaucoup de carottes, et puis on commence à avoir de la patate douce ou d'autres produits qu'on n'aurait jamais imaginé produire par le passé. Donc, les zones de production changent. Voilà. Aujourd'hui, on a encore la chance d'arriver à satisfaire nos clients. Mais l'enjeu mondial de ce que vous avez décrit avant, hein, la chasseresse qui est là, la hausse de température, va changer notre mode de consommation dans tous les cas.
1: Alors, on parle de saisonnalité, période de canicule. Donc, est-ce que ça aussi a un inconvénient, c'est aussi un avantage, enfin un inconvénient surtout concernant la fluctuation des prix? Donc il y aura des prix qui vont se volatiliser. Donc il va falloir s'adapter à ce genre
2: de
1: transformation.
2: On a un métier qui est passionnant, c'est-à-dire que tous les matins on repart sur une page blanche. On achète tous les matins des produits, donc on est évidemment sur le cours du jour. Comme vous dites, l'offre et la demande, les incidents climatiques. Mais pour nos clients, on s'engage, parce que pour eux, ce serait illisible de s'engager à acheter tous les jours comme nous. On s'engage sur des prix qui sont souvent bloqués sur 3-4 jours, voire une semaine, voire des fois pour des marchés publics sur 15 jours. Donc on prend, nous, l'engagement. On se mouille un peu en disant, on estime que le prix ne va pas trop fluctuer sur cette période-là. Mais en effet, on est très, très, très dépendant de la météo.
1: Mais ces cours que vous suivez au jour le jour, ils sont déterminés à quel endroit exactement? Comment?
2: Alors, il y a plusieurs systèmes. Nous, on est sur des marchés au cadran, par exemple, pour la partie, si on parle de tomates. Pour éviter que ce soit quand même aussi très fluctuant, on s'associe avec... Enfin, nos fournisseurs sont des partenaires. On s'engage avec eux sur des volumes en amont de la production, avant qu'ils plantent, pour anticiper ces fluctuations. Donc, notre devise, c'est jouer en local. Pourquoi jouer en local? Parce que déjà, on aime ça. On aime travailler avec des gens qu'on connaît. Et on aime prévoir les choses. Donc, on s'engage avec... maintenant, on a une quarantaine de producteurs locaux sur les Landes et le Pays Basque. L'hiver, par exemple, on fait des plans de culture avec eux sur des surfaces définies et à une offre aussi tarifaire définie. Voilà. Par contre, évidemment, si grosse chercheresse et que les cours montent, on suit aussi les choses, quoi.
1: Ce sont des cours un peu nationaux, disons que des cours un peu qui sont
2: appliqués
1: dans d'autres régions.
2: Voilà. Il y a des mines aussi qui basent un peu les cours sur la partie nationale. Nous, on se base beaucoup sur les mines de Bordeaux. Il y a les mines de Rungis aussi pour la partie nationale. Et puis nous, l'idée, c'est d'avoir quand même des produits de qualité locaux à des prix qui ne soient pas non plus trop supérieur au marché, mais surtout de promouvoir quand même l'agriculture locale, quoi.
1: Alors, votre politique aussi, c'est de privilégier les circuits courts, notamment au niveau du transport. Mm-hmm. On a parlé tout à l'heure d'écologie. Quel est l'impact économique, écologique, justement, sur ce mode, sur les transports? Est-ce que vous avez circuits courts?
2: Oui, on a énormément de circuits courts. Notre principe, par exemple, avec nos producteurs, déjà, c'est de ne pas impacter sur la livraison des produits. Je m'explique. Aujourd'hui, nous, on livre des clients tous les jours, puisqu'on est... On achète, on revend et on livre nos clients. Voilà, on est des distributeurs. Donc, sur nos tournées de livraison, on intègre des ramasses chez nos producteurs pour qu'ils évitent de venir avec leur camion, faire des kilomètres, avoir de l'impact sur l'impact carbone. Et du coup, tous les jours, on ramasse entre 10 voire 15 producteurs, on ramasse leur production pour éviter cet impact-là. Sur nos livraisons, on livre plusieurs métiers. On livre du frais et légumes, évidemment, mais on livre aussi les métiers dont je vous ai parlé au départ, la marée, l'épicerie, la viande et volaille fraîche, le vin. C'est pareil, on a un système maintenant logistique qui nous permet de regrouper les livraisons et de partir chez un client avec tous les métiers au maximum sur une livraison plutôt que d'aller trois fois avec des métiers différents chez nos clients.
1: Donc vous veillez aussi à la zone d'approvisionnement et à la zone de livraison en même temps?
2: Tout à fait. Ouais. Tout à fait. Là, aujourd'hui, on est maintenant équipé on est monté à 42 camions. C'est quasi tous les jours, 30 tournées qui tournent, 30 à 33, avec des tournées qui sont organisées, structurées pour, ne pas rouler à vide, être économiquement intéressant et écologiquement aussi pertinent, quoi.
1: Donc en ces périodes de canicule, et donc ces périodes vont se renouveler de plus en plus dans les années à venir, donc il y aura une évolution de la consommation des fruits et légumes, que vous allez donc deviner, et en même temps donc ça va supposer d'avoir peut-être des projets de développement au niveau de Fraîche-Adour.
2: Oui, alors nous aujourd'hui, donc on a une structure en fruits et légumes maintenant qui est quasi à maturité. Sur la partie marée, on développe beaucoup l'activité, on est en cours d'évolution. Et puis on a un entrepôt qui va s'agrandir, on va rajouter 2000 m² à l'entrepôt d'ici fin d'année, début d'année prochaine, pour continuer dans ce qu'on disait, c'est-à-dire faire des optimisations de livraison, livrer toutes les familles produits chez nos clients. Notre client aura la possibilité de se faire livrer tout ce dont il a besoin, mais on n'avait pas forcément de place dans notre entrepôt. Donc là, aujourd'hui, on a grandi notre entrepôt pour développer la branche frais et épicerie.
1: Donc ce qui suppose aussi d'adapter la chaîne froid par rapport aux produits que vous...
2: Bien sûr. Alors là, nous, évidemment, c'est notre gros enjeu, c'est le respect de la chaîne du froid. On a des entrepôts qui sont donc évidemment réfrigérés avec des zones de 2-4 degrés pour maintenir cette chaîne du froid. Des zones un peu plus chaudes pour les produits d'épicerie, pour les produits aussi pour mûrir nos produits. Les fruits et légumes, c'est tout un univers. La banane ne supporte pas autant le froid qu'une carotte, ainsi de suite. Donc on a des zones dédiées pour chaque produit. Ouais.
1: Donc ça suppose aussi une traçabilité pour optimiser la chaîne du froid?
2: Alors, déjà une traçabilité pour surtout respecter notre charte qualité alimentaire. On est certifié ISO 9001 et aujourd'hui, tout produit rentrant dans tous les métiers est évidemment tracé avec un numéro de lot pour suivre du produit de l'entrée jusqu'à la fin chez mon client.
1: Alors, est-ce que Fraîche-Adour s'est intéressé justement à la RSE?
2: Oui. Oui, donc on parle de RSE, on parle de RTE aussi maintenant, avec la responsable territoriale économique. Le RSE, alors on fait partie d'un réseau breton, c'est un réseau, mais c'est surtout géré par deux frères, Denis et Charles Serre, et qui ont des valeurs d'humanité. Alors on a chez nous les 3 H qu'on appelle... Si vous venez, je vous invite à venir nous visiter à Saint-Jour-de-Marenne.
1: Je ne manquerai pas de venir.
2: Qui sont l'humilité, l'humanité et l'humour. Voilà, comme dit Denis, notre boss, on ne vend que les carottes, on ne vend pas des Airbus. Donc, autant faire un métier, notre métier du mieux qu'on le peut, sans se prendre la tête.
1: C'est trois formes de réussite.
2: Voilà. Et prendre les choses avec humour et humilité. Aujourd'hui... on a une belle progression, c'est super, mais demain on peut demain on peut échouer, demain tous les jours on repart à zéro, on n'est pas les meilleurs du monde, on essaie de faire notre job du mieux qu'on peut avec des réussites, des fois c'est un peu moins bien, et puis on essaie de corriger quand ça va un peu moins bien, puis de continuer à progresser, quoi.
1: On parlait d'évolution des produits qui s'adaptent un petit peu à la période de canicule, etc., compte tenu des années à venir. Est-ce que vous intervenez notamment pour faire évoluer la production auprès des producteurs ?
2: Oui, alors on a plusieurs demandes aussi, hein, et c'est aujourd'hui évidemment d'avoir des produits locaux, mais des produits aussi de certifiés qualité. On parle beaucoup d'HVE, on parle beaucoup de bio. Donc on a développé notre offre bio énormément. On est de là, par exemple, on a un agriculteur de Saint-Jean-de-Marsac qui est venu nous voir, qui faisait du maïs depuis des années. Bon, mais lui, il me dit, le maïs, c'est pas rémunérateur, c'est très gourmand en eau, ainsi de suite. Moi, est-ce que vous pouvez m'aider? Et je veux me lancer dans la courgette, ainsi de suite. Donc nous, évidemment, qu'on accompagne beaucoup d'installations de jeunes agriculteurs qui veulent un peu sortir de ce schéma maïs.
1: Ce schéma classique.
2: Classique, pour aller sur du légume. Avec nous, un engagement, on s'engage à dire, bah, écoute, toutes les semaines, on te prendra 400, 500 kilos. Voilà ce qu'on veut dans notre cahier des charges. Évidemment, s'il peut le faire en bio, c'est génial. S'il peut utiliser le moins d'eau possible, c'est très bien. Et donc, on accompagne beaucoup d'installations et de développement de nos producteurs. Quoi.
1: Il y a d'autres produits et d'autres légumes que la courgette qui peuvent être développés ?
2: Ben là, aujourd'hui, depuis 8 ans, on a développé un énorme partenariat avec sur de la fraise locale, sur de la majesque, sur de la framboise à Souston. On a développé beaucoup de salades, maraîchage, en bio ou en conventionnel. On a accompagné une légumerie aussi sur la once pour transformer les produits des producteurs locaux et créer de la quatrième gamme et de la revente. Il y a plein de produits. On a fait voilà, des fruits déshydratés. Un jeune est venu nous voir de Bayonne, il s'est dit, ben moi, pour les bars, je veux faire des fruits déshydratés pour mettre dans les cocktails, est-ce que vous m'accompagnez? Et ce qui est bien, quand il travaille avec Fraîchadour, c'est que nous, après, on distribue sur l'ensemble du réseau, il est visible sur l'ensemble du réseau. Donc aujourd'hui, Vianney, qui est sur Bayonne, ben, distribue ses produits chez Fraîchadour, mais aussi en Bretagne, à Nantes, à Paris, grâce à notre réseau. Parce que on parle de Fraîchadour, mais on est installé partout sur la France et on est interconnecté. C'est-à-dire qu'on a des navettes internes. Là encore, au niveau écologique, c'est nos camions qui font les liens. Le chou-fleur, on est un réseau breton. Le chou-fleur, c'est la région productrice de chou-fleur, c'est la Bretagne. Au lieu de chacun aller acheter du chou-fleur, aller avec chacun son camion, ainsi de suite, on massifie nos achats, on achète un camion complet chez un producteur et on le distribue, nous, par nos navettes. Voilà, merci.
1: Donc entre ces différentes structures, par exemple, si vous n'avez pas assez de produits, vous pouvez...
2: Exactement. Voilà, c'est ce qu'on fait. On s'appelle les cousins entre nous. Et entre cousins, on s'entraide.
1: Très bien. Parfait. Alors, est-ce qu'on peut suivre, on parlait des fraises, est-ce qu'on peut suivre le parcours d'une, par exemple, de fraises qui sont récoltées à Majesque et qui viennent dans vos entrepôts? Comment ça se passe jusqu'à l'étal?
2: Ok. Donc, déjà, on part sur un plan de culture avec les fraises de Majesque. Voilà, on établit des volumes sur la saison. On passe une commande le matin à notre productrice. C'est cueilli dans la journée, voire le lendemain matin. Et nous, avec nos camions, fin de matinée, on vient récolter, on vient ramasser les produits, les agréer, donc agréer, c'est-à-dire voir la qualité, mettre un numéro de l'eau. Et ces produits-là, ils ont une durée de vie chez nous de un jour, pas plus. Ça rentre, ça ressort.
1: J plus 1.
2: Ouais, chez nos clients, J plus 1, J plus 2. D'accord. Parce que le produit, il y a énormément de demandes. Donc derrière, sur les étals de nos clients ou dans les cuisines de nos restaurateurs, voilà, c'est une moyenne de J plus 1, J plus 2 pour ce produit-là. Notre entrepôt, c'est quasi mi-référence et la durée de vie moyenne de nos produits dans l'entrepôt est de 3 jours.
1: Voilà. Et les produits sont conservés à quelle température ?
2: Donc, comme je vous ai dit tout à l'heure, il y a plusieurs zones de 4 degrés, une zone à 6-8 degrés. Pour les mûrisseries, on a plus de 14. On a une chambre aussi pour tout ce qui est aillonnons, échalotes, pommes de terre, plus vers les 10 degrés. Et nos quais sont à 2-4 degrés.
1: Est-ce que vous travaillez avec des producteurs engagés dans l'agriculture durable, par exemple l'agriculture raisonnée, circuit court?
2: Oui, etc. Mais aujourd'hui, tous les agriculteurs locaux sont de plus en plus raisonnés. Même s'ils n'ont pas l'agrément, les produits phyto, les produits, les traitements, ils le font de moins en moins. Donc il y a des labels, mais il y a aussi l'engagement des agriculteurs locaux.
1: Alors, quelles sont vos provisions de croissance pour les 2 ou 3 prochaines années ?
2: Aujourd'hui, je pense que pour Fraîche Adour, on est quasi arrivé à notre seuil de croissance. On va développer gentiment, mais on a quasi quadruplé le chiffre d'affaires en 8 ans et le nombre de personnes aussi. Donc, bon, la croissance se fera plus sur le multimétier, c'est-à-dire sur la partie frais et poisson.
1: Bon, vous avez des projets d'extension, nous avons des projets d'investissement importants. Ce seront surtout des nouveaux sites, il n'y a pas de rachat de sociétés.
2: Non, pas de rachat prévu pour l'instant.
1: D'accord. Alors, une question, quels sont les défis spécifiques aux produits frais 4e et 5e gamme?
2: Les défis spécifiques, il n'y en a pas forcément, mais l'idée c'est de continuer à développer. Cette gamme se développe de plus en plus avec des nouveaux acteurs. Nous, c'est proposer ces produits des nouveaux acteurs à tous nos clients.
1: Pour terminer, est-ce que vous avez un message à nos auditeurs consommateurs professionnels pour mieux comprendre votre métier?
2: Notre métier, c'est acheter au mieux possible, vous vendre, avoir du service, voilà, beaucoup de service, puisqu'on livre, nous, nos clients peuvent commander jusqu'à minuit et être livrés à 6h du matin. Donc c'est du service, comme dit Denis, notre boss, c'est en un client, en deux clients et en trois clients. Donc c'est avoir le meilleur produit local pour nos clients et les livrer le plus rapidement possible.
1: Merci Jean-Marc Oxobi, merci d'être venu dans les studios de Côte Sud FM. On vous souhaite bonne chance, bonne activité et puis face aux périodes de canicule, c'est pas toujours facile.
2: Mais merci Alain, merci pour l'accueil et merci pour cet exercice qui était tout nouveau. Je voulais juste avoir une petite pensée pour la famille de Mathieu Desca, un de nos collaborateurs qui nous a malheureusement quitté samedi. Une pensée à toute sa famille, à son fils, à sa compagne et à nos collaborateurs qui sont soudés pour passer cette épreuve.
1: Merci.
2: Merci.

0: Bonjour à tous, vous êtes bien sur les antennes de Côte-Sud FM, fréquence 90.3. Nous sommes le mardi 23 juin et sachez que c'est la fête nationale au Luxembourg. Je n'ai trouvé aucun prénom que l'on pourrait souhaiter, mais en tout cas, pour les gens qui sont du Luxembourg, eh bien, c'est leur fête nationale, donc ils doivent pouvoir certainement se réunir et puis se souvenir de ce qui se passait pour qu'il y ait une fête nationale. Alors, aujourd'hui, je suis accompagné de Rico. Rico la technique. Bonjour Rico.
1: Bonjour ami du jour, bonjour. Et aujourd'hui c'est la Sainte-Audrey.
0: Ah c'est la Sainte-Audrey. Bah, ouais, en plus on en a plein.
1: Bon, on a plein d'Audrey sur notre radio. D'abord, on fait un gros bisou à notre Audrey à nous qui présente l'Ordi Live.
0: Ouais.
1: Et puis toutes les Audrey de France et de Navarre.
0: Hein. Oui, qu'on a reçu parce que c'est un prénom qui est assez usité dans la région.
1: Bien sûr, bien
0: il y a pas mal d'Audrey. Et puis nous recevons également Jean-Pierre Marcignac. Bonjour Jean-Pierre.
2: Bonjour Claude.
0: Alors Jean-Pierre, tu vas nous parler de la raison pour laquelle tu es là. Ça concerne un festival que nous aimons beaucoup qui s'appelle Festivadour, mais on va y revenir. On va d'abord parler un petit peu de la météo du studio. Alors, on a l'habitude de parler

0: la météo à la fenêtre du studio. Mais là, les fenêtres, elles sont fermées. Pourquoi ? Ben parce qu'on a mis la clim. Parce qu'il va faire encore très chaud. C'est encore une grosse journée caniculaire. Eh bien, sachez que d'après ce que j'ai, moi, lu ou entendu, c'est même le pic. Aujourd'hui, ça va être une grosse, grosse, grosse journée. Protégez-vous bien. Ne sortez pas pour faire des activités physiques. Ça ne sert strictement à rien. Il fallait faire ça entre 6h du matin et 7h30, car il faisait frais ce matin. Mais après, c'est plus possible. C'est même pas bon pour la santé. Jean-Pierre, est-ce que t'es allé faire ton petit footing de 300-400 mètres autour de chez toi ce matin?
1: Mais non, sûrement pas, puisqu'en plus, je me suis couché à 3h du matin, fin du match.
0: Ah ouais.
1: Donc,
0: ah
1: voilà.
0: Ouais. Pas, pas bon pour aller courir.
1: Pas bon du tout. Donc, non. Ce matin, réveil à 7h30 pour être frais et dispo afin de pouvoir vous parler ici sur cette belle radio.
0: Pour Festivalour, mais qui a gagné finalement alors?
2: La France.
0: Hein? La France.
2: La France, 3-0.
0: T'es au courant, Eric?
2: Ah, bah oui, je l'ai vu, moi aussi. Hein.
0: Ah, tu l'as vu aussi?
2: Ah,
0: donc,
2: oui.
0: Toi aussi, un petit 3h du matin?
2: Non, pas du 3h
0: du matin.
2: Mais...
0: ah, oui, t'as pris les infos ce matin.
2: Non, j'ai regardé hier soir. C'était à 23h jusqu'à tard la nuit, puisqu'il y avait, après, il y avait des commentaires.
0: Ouais. Alors, pourquoi à 3h du matin? Vous pourriez vous poser la question, mais je sais que vous êtes tous fans de sport et de l'équipe de France quand elle se présente quelque part dans une activité sportive, parce qu'on est chauvin, donc on a envie qu'elle gagne. Eh bien, la France a été le match. A été interrompu par une pluie diluvienne et ça a duré 2 heures, l'interruption.
1: Ça a duré plus de 2 heures, puisque le match a repris à 2 heures du matin.
0: À 2 heures du matin.
1: Quand il n'y avait plus de risque d'orage, parce que c'est surtout les orages qui étaient le problème.
0: Oui, j'ai appris ça, j'ai écouté tous les commentaires. Il paraît qu'il faut laisser passer 30 minutes après une chute d'eau pour vérifier qu'il n'y ait plus d'orage potentiel.
2: Je n'ai pas été si loin, moi. Ah. Je suis arrêté première mi-temps. Et c'est pour
0: oui, donc tu as vu un zéro, toi.
2: Tu as vu un zéro.
0: Alors...
2: Très beau but.
0: Ah bah oui, la façon dont il tire de loin, en dehors de la surface de réparation, c'est quand même quelque chose. Hein. On n'est pas là pour parler foot, Jean-Pierre.
1: Pas aujourd'hui.
0: On est là pour parler de Festivalour. Alors, on va déjà situer Festivalour. Festivalour, c'est un festival qui fête sa combientième édition?
1: 18e.
0: Le principe de l'appeler Festivalour, c'est que très certainement, ce sont des événements qui se situent dans plusieurs communes qui bordent l'Adour. Est-ce que je me trompe?
1: C'est exactement ce qui s'est passé. On a été... On a été un certain nombre de bénévoles, de personnes intéressées par toutes les formes de culture, de villages différents qui se sont réunis. Au départ, ça s'est fait autour de Saint-Martin-de-Hinx, Saubus et Saint-Jean-de-Marsac, où est le siège de l'association, afin de créer des événements au bord de l'Adour, un peu en recul par rapport à tous les beaux événements qui ont lieu à Seignos, à Cabreton, à Haussegor.
0: Oui.
1: Nous, on voulait un événement qui intéresse les gens de nos villages et qui soit vraiment accessible pour eux.
0: Oui, alors non seulement ça, mais en plus, l'avantage, c'est qu'il s'étale sur plusieurs mois dans l'année. C'est-à-dire qu'on a la chance de pouvoir aller découvrir ces villages dont tu parles qui sont au bord de l'Adour, dans lequel il se passe un certain nombre de choses. Alors pour le moment, j'ai relevé qu'au mois de mars, il y avait déjà eu à Peille une représentation de théâtre amateur. Est-ce que tu peux, avant que nous parlions du 5 juillet, est-ce que tu peux nous remémorer ce qui s'est passé au mois de mars 2026?
1: Au mois de mars 2026, nous avons profité de la salle des fêtes de Peille, qui permet effectivement de monter de belles pièces de théâtre. Et donc le théâtre sans nom de Tyros est venu pour la deuxième représentation de leur pièce.
0: D'accord.
1: On a eu énormément de monde. Je crois qu'on avait 250 personnes.
0: Ce qui est énorme,
1: au mois de mars. C'est venu. Les gens aiment le théâtre.
0: Oui.
1: Le théâtre à Peille, ça, je pense que pour Festivalour, dans la saison culturelle, puisque maintenant nous sommes une saison culturelle et non plus un festival regroupé sur 3-4 jours ou sur une semaine, mais vraiment on est sur une saison culturelle, comme tu le faisais remarquer, ça va devenir un point d'ancrage, Peille, pour le théâtre Festivalour. Tous les ans.
0: D'accord. On saura, dans notre tête, dans l'inconscient collectif, on saura qu'à Peille, Et on connaît pas encore ni les dates ni le mois, mais à Paye, ce sera le théâtre.
1: C'est ça.
0: C'est décidé parce que l'accueil était parfait et que le lieu est magique pour ça.
1: Le lieu est excellent. Mmh. Les dates, effectivement, ça sera certainement encore au mois de mars. Mmh. Et on a des contacts avec un certain nombre
0: de troupes. Bah, ça, il y en a quelques-unes ici dans le coin. Il s'en est monté un paquet.
1: Ou des locales, ou peut-être des moins locales. Ça dépend.
0: Alors nous, on en a une que nous aimons beaucoup à Seignos. Je suppose que tu la connais, mais on en reparlera hors antenne si c'est nécessaire pour toi. Mmh. Alors, il y a sur cette programmation, je viens de l'évoquer, ça a démarré sur le mois de mars,
1: oui.
0: Mais il y a d'autres rendez-vous. Aujourd'hui, nous allons parler du prochain, de celui qui va se présenter très rapidement maintenant, puisque c'est le 5 juillet à Saint-Jean-de-Marsac. Eh bien, raconte-moi un petit peu pour nos auditrices et nos auditeurs, raconte-moi ce qui va se passer à Saint-Jean-de-Marsac le 5 juillet.
1: Saint-Jean-de-Marsac, le 5 juillet, c'est un format que l'on avait déjà mis en œuvre il y a quelques années, qu'on avait laissé de côté, mais qui est de nouveau en œuvre depuis 2 ans. C'est-à-dire, c'est en fait quelque chose qui se passe déjà au bord de la Dour. C'est-à-dire, c'est un champ qui, au bord de la Dour, on est dans la campagne complète. Et à cet endroit-là, on a tout un tas d'activités que l'on va pouvoir proposer. D'une part, le matin, lorsque les gens vont arriver.
0: Ouverture vers 10h ?
1: Ouvverture à 9h30.
0: 9h30, oui.
1: 9h30. Ceux qui auront envie de faire une balade au bord de la Dour et puis dans les bois environnants de Saint-Jean-de-Marsac vont pouvoir profiter d'une balade qui va durer une cinquantaine de minutes, 50-60 minutes, et donc à faire cette balade. Pour ceux qui ont envie d'autres activités, notamment pour les plus jeunes, il va y avoir des balades en poney qui seront proposées. Ces balades en poney seront ouvertes, tout ça dans le prix du billet. Hein, voilà. Donc il y a un certain nombre de balades en poney. Bien entendu, ça sera limité, hein, mais on va disposer de 5 poneys qui vont proposer une balade d'un quart d'heure aux enfants.
0: Dans le village, je suppose.
1: Non,
0: à Saint-Jean-de-Marsac.
1: Toujours au bord de la Dour.
0: Ah, toujours au bord de la Dour.
1: Au bord de la Dour, là où on est à 5 km du cœur du village, puisque Saint-Jean-de-Marsac est une commune qui est très étendue.
0: Mm-hmm.
1: Hein, et on est vraiment dans le cadre campagne, quoi. On est sur le chemin de halage. Mm-hmm. Il y a de l'ombre, hein, si jamais il fait très chaud, il y a de l'ombre un peu partout. Mmh. Voilà. Et donc ça permet vraiment d'avoir un cadre très chouette pour faire ce genre de balade.
0: Alors on peut peut-être mettre en valeur, Jean-Pierre, les gens qui organisent cette balade en poney. C'est une organisation, c'est un club équestre qui est de la région
1: C'est un club équestre qui est en fait situé à peu près 800 mètres du lieu.
0: Du lieu dans lequel elle va promener les enfants.
1: Exactement, c'est un club équestre local qui s'appelle l'écurie All Star et qui propose effectivement ces balades en poney.
0: D'accord. Alors, sachez que ça, c'est vraiment, j'allais dire, pas un point d'orgue, mais en tout cas un lieu où les enfants ont plaisir à amener leurs parents en disant « je voudrais aller faire un petit tour en poney ». Alors d'abord, ils s'attachent à l'animal. Les gens qui s'occupent de tout ça sont tellement bienveillants avec les animaux qu'ils les laissent les caresser, parler avec eux, échanger, peut-être leur donner un petit peu de nourriture. Ça, tout ça sous une surveillance classique et bienveillante. Et puis la balade a lieu et puis on revient. Mais on a d'autres choses à faire ce 5 juillet. Il n'y a pas que les balades en poney.
1: Il n'y a pas que les balades en poney. Effectivement, pour l'instant, je parle des activités qui vont démarrer avant le spectacle ou que certaines en parallèle avec les spectacles.
0: D'accord.
1: Une autre personne de Saint-Jean-de-Marsac qui a créé une société qui fabrique des gâteaux, etc.,
0: ouais.
1: Et qui est à Saint-Jean-de-Marsac, mm-hmm. Elle va proposer un atelier pour fabriquer du beurre.
0: D'accord, une baratte et elle va nous apprendre à faire du beurre.
1: Elle va vous apprendre à faire du beurre et vous allez repartir avec votre petit pot de beurre.
0: D'accord.
1: Voilà, c'est pareil, ça sera sur inscription parce que bien entendu c'est un atelier qui est limité.
0: Bien sûr.
1: Hein, mais vous allez pouvoir apprendre à faire du beurre.
0: Et alors pour ça Jean-Pierre, il y aura des tranches horaires où elle va être là en permanence et quand il y aura un petit peu de monde devant son stand ou à proximité d'elle, elle organisera une mise en place du beurre.
1: Non, il y a deux tranches horaires.
0: Quelles sont-elles ?
1: Il y en a une qui est à 10h et l'autre à 10h45.
0: D'accord. C'est tout est la matinée.
1: Tout le matin. Oui. Fabriquer le beurre l'après-midi, si jamais il fait aussi chaud, même pas aussi oui. chaud qu'aujourd'hui, mais même déjà 30 degrés.
0: Oui, c'est compliqué.
1: Ça va être un peu compliqué.
0: Oui, c'est compliqué. Donc, c'est important donc que vous y veniez, en tout cas, suffisamment tôt pour pouvoir profiter de cette la présentation et de cet atelier apprendre à faire son beurre. Alors c'est une expression qui est connue autrement en général. Faire son beurre, ça veut souvent dire autre chose, mais là il est bien question de beurre à mettre dans les épinards.
1: Voilà, et celle qui nous propose ça, elle s'appelle Solène Larocquelle, donc d'accord. Elle est de Saint-Jean-de-Marsac, et donc sa société s'appelle Souvenir d'enfance, parce que elle fait tout un tas de gâteaux traditionnels, rappel de son enfance.
0: Et elle a un atelier à Saint-Jean-de-Marsac une boutique ?
1: Elle a un atelier à Saint-Jean-de-Marsac.
0: D'accord, donc après la pause, probablement, on trouvera les coordonnées pour la mettre en valeur un petit peu, et que si les gens veulent rentrer en contact avec elle pour lui acheter quoi que ce soit, qu'on puisse en parler ici sur Côte-Sud FM. Alors, on a vu les poneys, on s'est un petit peu promené. En descendant des poneys, on est allé voir comment on fabriquait du beurre, parce que le beurre, on l'utilise tous les matins au petit-déj, mais on ne sait pas trop comment c'est fait. Mais il va y avoir certainement d'autres choses encore.
1: Alors, en activité et en parallèle encore le matin, donc il y aura aussi la possibilité d'utiliser des jeux géants qui vont être disposés un peu partout sur le terrain.
0: Prêtés par la ludothèque, je suppose.
1: Non, c'est en parallèle.
0: D'accord,
1: C'est en parallèle. C'est quelque chose que l'on a fait en parallèle, tout simplement parce que la ludothèque était déjà exploitée de par ailleurs.
0: D'accord. Oui, ce sont des dates où effectivement
1: il y a du monde.
0: Oui, il y a du monde et puis il faut faire sa demande suffisamment en avance et hop. Essayer de se glisser entre deux dates déjà prévues.
1: Voilà.
0: Est-ce que l'on va entendre un petit peu de musique ce jour-là ?
1: On va avoir de la musique le midi à l'apéro. Mm-hmm. Voilà, il y aura un chanteur qui s'appelle Thomas Bay et qui fait des reprises des standards français des années 80-90.
0: Guitare sèche,
1: guitare électrique, boîte à rythme.
0: D'accord. Voilà. Par contre, un seul musicien.
1: Un musicien
0: en solo. Lui, il est de la région ?
1: Oui, pareil. C'est un musicien très, très doué.
0: D'accord.
1: Avec lequel, d'ailleurs, j'ai travaillé aussi dans un atelier d'écriture de chansons. Et il a une belle voix, il est un peu connu. Voilà.
0: D'accord. Et alors, lui va monter sur scène. Il y aura donc une scène installée juste devant la Dour. Lui va monter sur scène vers quelle heure ?
1: Lui, il va monter sur scène vers midi à peu près, midi 15, après le premier spectacle de rue qui aura lieu le matin.
0: D'accord. Alors ça, justement, commençons à un petit peu définir la façon dont ça va se passer. Parce que moi, j'ai lu, tout en me rencardant un petit peu sur la programmation, qu'il allait y avoir aussi un spectacle, Roméo dans la baignoire, je crois, si je ne me trompe pas, l'avoir aperçu il y a 2 ans, je crois, à Cabreton, à l'espace où il y a la baleine. J'avais assisté à ce spectacle. Je vous encourage à aller le voir parce que c'est assez particulier quand même. C'est assez drôle. Ça se passe plutôt d'une manière humoristique. Et puis, ça prouve à quel point c'est presque du théâtre, là encore. À quel point ces gens-là ont des idées merveilleuses.
1: Roméo dans la baignoire, de toute façon, la base, c'est Shakespeare.
0: Eh oui. Mais il n'y a pas Juliette dans la baignoire.
1: Mais complètement revisité.
0: Alors, ce comédien, comment s'appelle-t-il ?
1: Alors, il y a les comédiennes, c'est Pauline et Mélissa.
0: D'accord.
1: Qui sont les deux comédiennes qui vont intervenir.
0: D'accord.
1: Alors, c'est pas parce qu'on a parlé de Shakespeare que c'est un spectacle triste. Et que c'est un spectacle pour adultes. C'est un spectacle tout public.
0: Oui, bien sûr.
1: L'accès à partir de 4-5 ans, de toute façon, les enfants voient tout un tas d'éléments scéniques qui déjà leur parlent.
0: Non, et puis le principe, quand on est programmateur de ce genre de festivité, c'est d'attirer les enfants aussi, non pas en priorité, mais aussi pour que les familles ne s'y disloquent pas.
1: C'est un festival familial. Lorsqu'on fait des choses en soirée, il peut arriver effectivement que tard en soirée, on fasse des spectacles. On propose des spectacles strictement réservés aux adultes, mais bon, c'est assez rare. C'est arrivé quelques fois, mais c'est assez rare. Nous, notre cible, c'est vraiment la famille.
0: La famille. Ouais. On va écouter un petit peu de musique maintenant, et puis on va revenir auprès de Jean-Pierre. tout de suite après ce que nous a concocté Eric.
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2: Vous êtes sur les antennes de Côte Sud FM, c'est la matinale, en compagnie de notre invité et de Claudius. Un peu de cinéma sur les antennes de Côte Sud FM, histoire d'aller vous rafraîchir dans les salles de cinéma. On commence par l'Atlantique à Souston. Et petite annonce pour l'Atlantique à Souston. Vous savez ou vous ne savez peut-être pas que ce cinéma est vendu. Donc a été racheté par un nouveau propriétaire. Et donc ce jeudi 25 aura lieu une dernière séance pour l'ancien propriétaire avec une séance offerte par le cinéma et vous pourrez voir un très très très beau film d'animation japonais, Le Château Ambulant. Donc venez fêter la dernière séance, comme on dit si bien. Et c'est au cinéma L'Atlantique à Souston et puis après longue vie à ce cinéma puisqu'il a été racheté par un autre propriétaire. Et on retrouvera avec d'autres programmations évidemment sur les antennes de Côte Sud FM. Mais en attendant, si vous allez du côté de ce cinéma, sachez qu'à partir de 16h, il y aura Les Bras, le Corps. À 18h15, Toy Story numéro 5 et à 20h30, Le Soulèvement, et ça sera à l'Atlantique à Souston.
3: Eric, pardon, il n'y aura pas d'interruption, changement de propriétaire?
2: On ne sait pas trop.
3: Pour l'instant, on n'a pas l'info.
2: On
3: vous tiendra au courant.
2: Oui, bien sûr, mais normalement, d'après les indiscrétions.
3: Oui, bien sûr.
2: J'ai quelques indiscrétions à droite à gauche. Le cinéma devrait fermer à partir du 25 et réouvrir en juillet. Mais ce ne sont que des indiscrétions.
3: Oui, bien sûr.
2: Et je ne peux pas le confirmer. Si vous avez envie d'aller faire un tour au cinéma L'Albret à Vieux-Boucau, bien n'y allez pas, parce que notre ami Francky...
3: Il a été vendu.
2: Non, pas du tout. Notre ami Francky, comme je le connais, il est à la plage. Tout simplement. Et il se repose et il a bien raison de se reposer. Du côté de notre partenaire aussi, le grand écran, vous pourrez voir entre autres ce jour, à partir de 21h, L'Illusion de Hiroshima. C'est un film japonais que je vous conseille parce que tous ces films japonais sont une pure merveille. Donc c'est l'histoire d'une famille au Japon et puis vraiment ils ont un cinéma très intimiste et très très agréable à regarder. Du côté du Rio à Cap-Breton, à 18h c'est La Baleine et le Musicien et à 20h L'Objet du Délit. Et enfin au Rex à Osgore, c'est Pour le Plaisir et Disclosure Day, le dernier Spielberg que je vous conseille d'aller voir si vous aimez les extraterrestres comme moi et les films de science-fiction. Et enfin, on termine avec une manifestation très intéressante. Pourquoi je vous dis ça? C'est parce que on va y être. Côte Sud FM, il sera. Et c'est du 23 au 28 juin. C'est le Festival Nouvelle Vague à Biarritz. Alors, Festival Nouvelle Vague, c'est un festival de cinéma. Comment vous dire? C'est le pendant de Cannes, mais chez nous.
3: Ouais, c'est au-dessus de Cannes, d'après les rumeurs.
2: C'est pas la hauteur.
3: Les indiscrétions que nous avons.
2: Ouais, mais c'est un très très beau festival.
3: C'est aujourd'hui le 23.
2: Le 23, ça commence ce soir, soirée d'inauguration. Donc ce soir, je vais faire un petit tour là-bas et Côte Sud FM sera là et sera présent. Donc demain, mercredi.
3: Ton costume est prêt?
2: Oui, il est prêt.
3: Tu as été le chercher?
2: Oui, non, il est là. Il y a mon smoking.
3: La cravate, tout est
2: là. J'ai tout ce qu'il faut. Mercredi, donc à partir de 11h jusqu'à 12h, il y aura une émission en direct du festival où il y aura plein d'invités, dont le président. Je ne vous dis pas plus. Et jeudi au samedi de 17h à 18h, une petite spéciale sur l'étoile, spéciale qui parlera évidemment dans l'émission, on parlera des invités, de la veille, de tout ça. Il y aura plein
3: d'invités. Nous, on a quelques indiscrétions aussi. Ouais, essaye d'attirer les gens de Côte Sud FM sur tes invités.
2: Sur les invités, d'abord,
3: écoute bien Jean-Pierre.
2: Il y en a quelques-uns, donc Xavier Dolan qui sera là, qui sera sur les antennes de Côte Sud FM. Il y aura une petite actrice qui débute, qui s'appelle Isabelle Huppert.
3: Un petit avenir.
2: Donc, qui sera sur les antennes de Côte Sud FM. Et une James Bond girl, évidemment, Monica Bellucci.
3: Redis-le.
2: Monica Bellucci.
3: Parce que là, il le susurre quand il parle de Monica.
2: J'ai des frissons. Quand je dis ça. Voilà, Monica qui sera sur les antennes de Côte Sud FM. Pour les indiscrétions et voilà pour ce qui est du cinéma.
3: Nous, on te souhaite en tout cas de passer un bon moment avec ces deux interviews phares qu'il faudra conserver.
2: Il y en aura d'autres.
3: Il y en aura d'autres. Mais ceux-là, il faudra les garder parce que c'est quand même des notoriétés internationales.
2: Tout à fait.
4: Donc ça, c'est à partir de ce soir.
2: Jusqu'au dimanche 28, donc je serai peut-être un peu absent, je serai un peu là-bas.
4: Oui, oh, bah, tu seras là-bas et tu nous ramèneras. Et si tu ramenais Monica Bellucci passer un petit moment à la plage de Seignos?
2: Mais bien sûr, mais j'aimerais bien, en sachant qu'elle habite dans les parages, elle habite pas très loin.
4: Moi, je suis sûr qu'elle va te dire oui.
2: Mais bien sûr.
4: Avec ton italien, le charme de l'Italie avec notre Rico, c'est sûr que ça va fonctionner.
2: L'italienne, elle connaît les coups.
4: tu penses qu'elle est férue? Elle est férue du sujet?
2: Je pense.
4: Pour le cinéma, tu as terminé, Eric ?
2: C'est bon.
4: Bon, alors, moi, je vais en profiter avant de reprendre le dialogue que j'ai avec Jean-Pierre pour le festival Festivadour. Je vais parler de ce qui se passe aussi aujourd'hui, parce que... Je vous demande pardon. C'est demain, mercredi 25, mais j'ai envie de les aider. Ils sont passés à l'antenne en début de semaine dernière. Le Send Love Collectif, c'est un groupe de garçons qui font du skate. Ils sont venus faire la promotion du skate ici en disant que on avait probablement les plus belles installations pour pratiquer le steak. Alors ouais, elle est bonne cette blague. Le skate dans notre région et ils ont besoin de renflouer un petit peu les caisses de l'association. Et demain, de 15 à 18 heures, ils organisent une après-midi, en essayant de faire venir le plus de pratiquants de ce sport possible. Ils ont mis même des prize money pour des concours qui vont être organisés toute la journée. Alors vraiment, ne lâchez pas ces jeunes. C'est le nom de l'événement, c'est le Grand Chelem. Et ce Grand Chelem, eh ben, il a besoin de vous. N'hésitez pas à aller les voir, en sachant que une fois que vous aurez fait du skate, eh bien la journée elle va se poursuivre à la cabane du Penon, et ce sera un concert jusqu'à 2h du matin des Black Flag dans une ambiance festive et énergique. Bon, ça y est, j'en ai parlé de ces jeunes qui sont vraiment des garçons à suivre. Ils ont une attitude qui est plutôt chouette dans notre région. Alors, on a également, à partir du 29, en fin de semaine, il faut le savoir que le festival de jazz de Cabreton va ouvrir ses portes. Alors, comme vous le savez, on en est à la 36e ou 37e édition. Il a pour habitude de se dérouler d'un vendredi à un dimanche soir avec un certain nombre de groupes de jazz qui se succèdent, mais il a pris tellement d'ampleur depuis des années que maintenant il commence un petit peu une semaine avant, c'est-à-dire dans la semaine qui précède ce fameux week-end où on entend du jazz partout. Et ce sont les commerçants, les restaurateurs, les lieux de vie qui ont décidé d'aider ce festival et de programmer des soirées. Ça va démarrer par le Rio. On a tout à l'heure, grâce à Eric, parlé de cinéma, mais il y a le 29 juin, il y aura la projection à 20h d'un film qui va raconter la vie d'un jazzman, d'un musicien extraordinaire des années 60. Eh bien, à la fin des années 60, il sévissait un peu partout. Et ce musicien, le titre de son film qui raconte sa vie, c'est « Better Blues ». Et je vous encourage à y aller. « Mo Better Blues », c'est un film qu'il ne faut pas rater. S'enchaîneront le mardi, le mercredi, le jeudi, avant ce fameux week-end de jazz non-stop, des rendez-vous comme au Petit Bouchon. Vous aurez le groupe Beeper Swing qui sera là, au Quai Notre-Dame. Vous aurez une battle participative de danseurs qui, lui, aura lieu au Square Mouloudji le mercredi. Et puis, pareil, au Square Mouloudji, pendant la partie du marché nocturne, il y aura un bal sauvage avec Jazzy Horse, qui est un orchestre. Là aussi, c'est du son qu'il faut aller écouter parce qu'ils sont extrêmement talentueux. Au Baïa, le jeudi, au Baïa. Alors au Baïa, ouverture véritablement du festival dans toute sa splendeur. Et vous allez pouvoir assister à un battle de groupes de musique de jazz. Ils seront amenés à jouer devant un jury de professionnels, mais votre voix compte aussi. C'est-à-dire tous ceux qui peuvent venir sur la grande terrasse de l'hôtel Le Baya pour assister à cette battle auront le droit de voter et de dire pour lequel des groupes et lequel des quartettes ils sont le plus enclins à aller les écouter après sur scène. Et puis on vous reparlera effectivement de toute la programmation. Ça démarre le 3 juillet, donc on a vraiment pas mal de temps d'antenne où on pourra en parler ici à la matinale ou dans d'autres émissions d'ailleurs. Jean-Pierre, je reviens vers toi parce que Festivadour, on le disait, c'était sa 18e édition. Évidemment, on peut comprendre qu'il y a eu une grande évolution. Quand il y a 18 ans, avec deux copains, tu as pris la décision de mettre en valeur ces petite commune autour de l'Adour et qu'il t'est passé par la tête l'envie d'y faire venir de la culture sous toutes ses formes. Est-ce que depuis, tu es satisfait de l'évolution ?
5: Oui, parce que déjà, on a un certain nombre de communes qui nous ont rejoints d'entrée et que ce partenariat avec ces communes fonctionne toujours. Nous sommes également soutenus par les maires de chacune des communes, par les conseils municipaux qui
4: doivent être très contents d'ailleurs,
5: qui nous apportent une aide logistique sans laquelle on ne pourrait pas mettre en œuvre ce festival. Mm-hmm. Donc déjà tout ça ce sont des motifs de satisfaction. Ensuite, le public petit à petit, on a un public qui s'est construit et qui vient effectivement à chaque représentation. Et puis nous avons la chance, peut-être on a été la chercher, c'est certain, d'avoir d'excellents spectacles que l'on fait venir parce que effectivement on va faire notre programmation en allant aux sources des spectacles. C'est-à-dire que pour les spectacles d'intérieur, on va au Festival d'Avignon où effectivement on va voir
4: jusqu'à Avignon pour trouver des spectacles.
5: Oui, mm-hmm. À Avignon pour trouver des spectacles. Mm-hmm. Pour les spectacles, par exemple, on en parlera peut-être tout à l'heure, mais celui qui aura lieu à Saint-Martin-de-Hinx le 14 novembre, mm-hmm. c'est un spectacle que l'on a vu à Avignon.
4: D'accord.
5: Et puis d'autres spectacles, les autres spectacles, notamment les spectacles d'art de la rue, puisque les arts de la rue, c'est effectivement beaucoup de choses, ça englobe beaucoup de choses. Ce sont les arts du cirque, ça peut être de la musique en plein air. Ça peut être des spectacles un peu type théâtraux en plein air, ça peut être des marionnettes, ça peut être beaucoup de choses. Mmh. Ce genre de spectacles, on les trouve en règle générale au Festival international d'art de la rue d'Aurillac, qui est le plus gros festival d'art de la rue du monde.
4: D'accord. Hein,
5: sur lequel il y a pendant 4 jours 600 spectacles que l'on peut voir.
4: Et c'est à quelle période ça ?
5: C'est au mois d'août.
4: Au mois d'août. Donc dès le mois d'août, vous êtes en train de pêcher des gens pour le Festivadour qui démarre au mois de mars.
5: Ah bah il vaut mieux parce que notre programmation, on est pratiquement obligé de la faire en septembre-octobre. Mm-hmm. Si on veut avoir les spectacles que l'on souhaite vraiment,
4: ouais. Mm-hmm.
5: Comme en général ces spectacles sont quand même très demandés en France ou en Europe, voire dans le monde pour certains, mm-hmm. il faut vraiment qu'on s'y prenne à l'avance. On a même certains cas de spectacles, si je prends Roméo dans la baignoire par exemple, mm-hmm. celui-là ça fait 24 mois qu'il est programmé.
4: D'accord.
5: Parce que effectivement
4: il tourne beaucoup,
5: mm-hmm. il est très demandé. Mm-hmm. Celui qui a ensuite également à Saint-Jean-de-Marsac Ma vie de grenier, c'est un spectacle qui a 18 ans, je crois, donc c'est énorme,
4: ouais,
5: qui,
4: ça,
5: tourne
4: et
5: depuis,
4: ça tient, ouais.
5: qui tourne depuis 18 ans. Quand tu vas le voir à Aurillac, il y a 500 personnes qui veulent le voir. On est serré comme des sardines à voir ce spectacle.
4: Par ce temps-là, c'est idéal.
5: Parce que, oui, c'est ça. C'était un peu ça.
4: Ça sera très chouette.
5: C'était un peu ça. Ils ont un peu l'habitude, les bénévoles à Aurillac, et ils se baladent avec de l'eau et nous pulvérisent d'eau.
4: D'accord.
5: Oui. Quand dans l'après-midi, il y a des spectacles et qu'il n'y a pas assez d'ombre, ils pensent à notre confort.
4: Alors, la philosophie, Jean-Pierre, elle est chouette, hein. Elle est chouette, elle tourne autour de plusieurs communes, on l'a évoqué.
5: Oui.
4: Alors, on a déjà parlé de Peille, on vient de parler de Saint-Jean-de-Marsac.
5: Oui.
4: Tu as un tout petit peu soulevé le voile sur Saubus, Saint-Martin-de-Hinx, mais ma question est simple, est-ce qu'il y a chaque année, depuis 18 ans, des communes qui sont venues se greffer ou des communes qui t'ont téléphoné, qui ont appelé l'association en disant « nous aimerions bien faire partie de la programmation de votre festival ». On a un petit village pas très loin, au bord de l'Adour. Eh bien, venez nous voir.
5: On a des demandes déjà en ce qui concerne un autre pan de notre activité, puisque effectivement nous avons toute cette partie spectacle, mais nous faisons également des activités autour du patrimoine.
4: D'accord.
5: Et nous avons notamment une activité autour du patrimoine, un concept qui est les pêcheurs de l'Adour. Donc c'est une exposition de photos. Les pêcheurs viennent également présenter leurs instruments aux enfants. Ils viennent avec des bateaux. Il y a une projection de films. On fait également à l'intérieur de l'école des activités au cours de l'année. Et les enfants ensuite présentent les différents dessins, etc. Bon, c'est tout un concept patrimoine. Et ce concept patrimoine nous a été demandé. Par exemple, je crois que c'est en 2024 qu'on l'a mis en place pendant une semaine à Vieux-Boucau. Mmh. On a d'autres communes, effectivement, qui ne sont pas forcément au bord de l'Adour, qui nous demandent ce genre de
4: manifestation. Ouais. Ouais. Alors, le calendrier, quand il est établi, on vient de l'entendre, en ce qui concerne la qualité de la réception de paye, eh bien, il y aura au mois de mars un spectacle à paye, le jour, évidemment, un an à l'avance, on n'en sait rien. On verra en fonction de la troupe. Juillet, ça a l'air d'être sur Saint-Jean-de-Marsac, puisque déjà l'année dernière, j'avais eu la chance d'être joint par Christelle, qui m'avait proposé une promenade pour aller rencontrer un conteur de poésie, quelqu'un qui était, au moment du petit déjeuner, du croissant et compagnie, en place dans la forêt, pas loin de l'Adour, et qui est venu raconter. Cette année, la déambulation, ce qui va être la balade au bord de l'Adour, elle amène des surprises comme ça? Il va y avoir des pôles?
5: Il n'y aura pas de pôle, ce sera vraiment une balade.
4: D'accord.
5: C'est-à-dire on a un peu scindé les choses. Pour ceux qui ont vraiment envie de marcher, ils vont pouvoir marcher.
4: Alors, il y a plusieurs circuits en termes de kilomètres, je crois.
5: Non, là, il y a un seul circuit qui va faire 7 kilomètres.
4: Ah, quand même.
5: Oui.
4: Donc, préparez-vous à...
5: Ouais. C'est léger.
4: Non, c'est léger, mais bon, en plus, on n'a pas de temps pour le faire.
5: Il y a peu de temps, enfin, ouais. Oui. Il y a quand même un créneau, parce que l'idée, c'est quand même, à la fin de la balade, d'arriver et d'être là au premier spectacle d'Art de la Rue.
4: D'accord. Je pense que pour les moins habitués, il faut compter une petite heure, puisque je crois qu'on marche à raison de 7 km à l'heure,
5: six ou sept.
4: Donc, prévoyez effectivement une petite heure d'absence. Donc, départ vers 9h30?
5: Oui, c'est ça.
4: D'accord. Donc, retour vers 10h30 et démarrage des spectacles. Vous inquiétez pas. Jean-Pierre et Christelle, ils vous attendront. Ils savent exactement combien vous allez être à partir. Donc, tant que tout le monde n'est pas rentré, les spectacles ne vont pas commencer. Alors, on a également maintenant, peut-être, la nécessité de parler qu'après le mois de juillet, les choses se continuent. En septembre, il va y avoir quelque chose à Saubus. Est-ce que tu peux nous en parler?
5: Oui. À Saubus, on fait venir un spectacle, pareil qu'on a vu à Aurillac l'année dernière, et qui est un spectacle assez particulier parce que celui-là, justement, il se passe en déambulation.
4: D'accord.
5: Voilà. Mmh. Et donc, ce sont deux acrobates qui vont démarrer, en gros, du pont de Saubus,
4: oui,
5: et qui vont faire un certain nombre d'acrobaties. Bien sûr, il y a un scénario, etc.
4: Mmh.
5: Et je vous laisserai découvrir ce scénario.
4: Mmh.
5: Cependant, cette déambulation donc, va démarrer du pont de Saubus et puis va avoir lieu à certains endroits spécifiques de Saubus. Donc, on va se promener un peu avec eux pour finir dans un parc privé. Et dans l'arbre d'un parc privé.
4: Mmh.
5: Et donc, tout ce spectacle va avoir lieu donc, dans Saubus. Vous allez pouvoir voir Saubus sous un autre angle. Vous allez porter un autre regard sur Saubus grâce, justement, à nos deux artistes.
4: Nos deux acrobates. Ce sont des circassiens?
5: Ce sont des athlètes extraordinaires.
4: Mmh.
5: Et bon, alors, après, effectivement, ils déambulent et ils sont en tenue très, très, très légère. Hein. Ils sont habillés d'un costume crème.
4: D'accord.
5: Qui pourrait faire croire qu'ils n'ont rien sur la peau.
4: Ils sont tout nus. Ouais.
5: ce n'est pas le cas.
4: Non.
5: Par contre, leurs muscles, que ce soit à la personne masculine et à la personne féminine,
4: Sont présents, ils sont saillants.
5: Ils sont présents,
4: ouais.
5: même si justement l'artiste féminine est quelqu'un qui n'est pas très grand, ce qui est souvent le cas chez les circassiennes.
4: Ouais.
5: On voit que c'est vraiment une très très belle athlète.
4: Une belle athlète.
5: Et en plus, ils ont un spectacle qui fait vraiment rêver. Mmh. Il fait vraiment rêver. En plus de découvrir Saubus autrement, vous allez pouvoir voir deux artistes qui sont vraiment en haut de leur talent.
4: D'accord. Leur talent. Ça, c'est le 13 septembre.
5: C'est le 13 septembre.
4: Ça s'appelle Au Baquet.
5: Oui.
4: Hein, et la seule chose qu'on n'ait pas encore dite à l'antenne, c'est à quel moment aura lieu ce spectacle, à quelle heure. Il faut se présenter à Saubus à quel moment.
5: C'est toujours pareil. On fait démarrer, comme ces spectacles sont le dimanche, hein, à Saint-Jean-Marsac, c'est le dimanche 5 juillet. Mmh. À Saubus, c'est le dimanche 13 septembre. Et en fait, à 9h30, c'est d'accord. Une heure raisonnable.
4: Avant la messe.
5: Voilà. Non, après le petit déjeuner.
4: Après,
5: si c'est la messe, la mosquée. Et,
4: les gens font ce qu'ils veulent.
5: Voilà, exactement.
4: 9h30.
5: Ça ne nous concerne pas.
4: 9h30, démarrage du pont de Saubus.
5: Oui.
4: Et le
5: rendez-vous est comme d'habitude à la pharmacie.
4: D'accord.
5: Parce qu'à la pharmacie, il y a une place où on peut bien garer les voitures, etc. Mais c'est à 200 mètres de là. Et ensuite, on emmène le public sur les différents lieux.
4: D'accord. Toutes ces manifestations, tous ces moments, est-ce qu'ils sont accompagnés d'une possibilité de se restaurer si on reste sur place? Comment c'est organisé à ce niveau-là?
5: Ah, c'est toujours le cas, que ce soit à Saint-Jean-de-Marsac ou à Saubus, nous organisons une restauration. Pour cette restauration, nous faisons cuire des légumes. C'est nous qui c'est dans l'association qu'on cuisine.
4: D'accord.
5: Hein, c'est pas un cuisinier extérieur.
4: C'est Christelle qui est à la poêle.
5: Aussi, voilà. Mm-hmm. C'est du pain qui vient de la boulangerie de Saint-Jean-de-Marsac. Mm-hmm. Ce sont des légumes qui viennent, les légumes bio. De Saint-Jean-de-Marsac.
4: Oui. Bon. Pourquoi aller chercher plus loin?
5: On les a juste à côté. Mmh. Donc, et en plus, ces sociétés-là sont sponsors de l'association. Donc, voilà, c'est donc un beau challenge que l'on fait ensemble. Et puis, à côté, donc, sur ces sandwichs gourmands, il y a la saucisse, la ventrèche, etc.
4: D'accord.
5: Il y a un fromage, il y a une glace, etc. Le tout pour un prix tout à fait raisonnable.
4: Acceptable.
5: Le prix du repas est à 10 euros. Mmh. Donc, on voit qu'on peut se restaurer en famille, sans avoir besoin de cuisiner et avec des produits de qualité.
4: Et sans dépenser trop d'argent. Voilà. Alors, comme tu l'as vu ici au studio, nous sommes accompagnés de deux jeunes qui n'ont pas encore les 18 ans de la longévité du festival Festivadour. Je vais quand même leur poser à l'un et à l'autre, à partir du moment où leur micro sera branché, la question suivante. Est-ce que vous connaissiez, Caïs, est-ce que vous connaissiez dans un premier temps ce festival Festivadour?
6: Pas du tout.
4: Pas du tout. Alors là, tu es content d'en apprendre.
6: Oui.
4: Hein? Ça va être encore une possibilité de sortir.
6: Toujours.
5: Et tu habites dans quel village?
6: J'habite à Cabreton.
5: D'accord. Bah oui.
4: Et toi, Noé?
7: Écoute, ça m'a l'air très intéressant et assez impressionnant. Donc,
4: mais tu ne le connaissais pas?
7: Non, je ne connaissais absolument pas.
4: Alors pour Jean-Pierre, un petit clin d'œil. Noé possède un groupe, un trio de musique avec son père et son frère qui s'appelle OGS. Et voilà des gens qu'il faut garder sous le coude pour une petite programmation, mais pas trop tard. Pas vers 23h30 au moment où il n'y a plus personne sur le lieu. Il vaut mieux les programmer en début de soirée, en début de session. Qu'est-ce que t'en penses? Ouais, 21h. Ouais.
5: Quel est leur style?
7: Pop rock, rock, vraiment la base quoi.
5: Frenchy ou...
7: Non, on fait vraiment tout. On fait de la chanson, on fait des chansons en français, mais on fait aussi en anglais.
5: Et c'est de la reprise ou
7: Alors on fait
5: de la
7: et des reprises et des compositions.
5: Et de la création.
7: Ouais. Mmh,
5: bien sûr, mais laisse-nous tes coordonnées.
4: Voilà. Et ben voilà.
7: Et écoute, si tu veux, t'as le contact de mon père sur notre Instagram. Si tu veux nous contacter, il y a pas de souci.
4: Okay. Voilà. Et ben voilà, le message est passé. Donc voilà deux nouveaux festivaliers qui vont venir découvrir Festivadour. Ils seront là certainement le 5 juillet. Je pense que les deux vont faire du poney. Vous allez faire la balade à poney, hein?
6: Ouais.
4: Wesh, ils seront là. Alors, on vient de définir ces quatre spectacles. Ces quatre spectacles, ils sont étendus de mars à novembre. Rien en août, parce que trop de choses dans la région probablement.
5: Oui.
4: C'est inutile d'en ajouter un de plus. Mais pourquoi rien en octobre? Et pourquoi, après mars, on n'a pas fait avril-mai?
5: Alors, en avril-mai, il y a quelquefois des événements. On le voit, par exemple, en mai, on avait quelque chose que l'on a fait avec les enfants, c'est pareil, c'est du patrimonial. Donc ça, c'était l'écume des lavoirs. Donc ça, là, c'était une manifestation qui a été faite avec les enfants de Saubus. Donc il y a des événements qui sont les événements patrimoniaux que l'on met un peu ces mois-là.
4: D'accord.
5: L'année prochaine, ça sera certainement quelque chose qui devrait être autour de la musique, que l'on commence à mettre en place avec l'école de Saint-Jean-de-Marsac.
4: D'accord.
5: En ce qui concerne le mois d'octobre, on n'avait pas encore de commune qui était
4: intéressée à vous accueillir. Ouais.
5: Alors,
4: il y a combien de communes d'ailleurs au bord de l'Adour? Mais pas le chiffre exact, mais alors, on recense dans celles qu'on a l'habitude de visiter parce qu'elles font partie du patrimoine. Elles sont combien?
5: Alors, le nombre total de communes au bord de l'Adour, je ne le connais pas.
4: Non, bien sûr.
5: Cependant, ce que je sais, c'est qu'au bord de l'Adour, dans la communauté de communes, puisque bon, Max fait partie de nos financeurs, on a réussi à avoir ce financement.
4: La chance d'être suivi par la Max.
5: Voilà, c'est ça. Sur Max, il y a 6 communes au bord de l'Adour.
4: D'accord. Ok. Donc pour l'instant, vous en avez 4.
5: Sainte-Marie.
4: Sainte-Marie-de-Gosse.
5: Sainte-Marie-de-Gosse. Saint-Martin-de-Hincques. Saint-Jean-de-Marsac. Saubus. Saint-Jour-de-Marraine, qui est à 500 mètres au bord de l'Adour.
4: Au bord de l'Adour, oui. D'accord.
5: Voilà. Et Josse.
4: Et Paye.
5: Et Josse.
4: Paye
5: n'est pas dans
4: Max. Paye n'est pas au bord de... D'accord. Ah oui, c'est vrai. C'est vrai, Paye n'est pas
5: de l'autre
4: dans
5: côté de la Douro.
4: Ah oui, voilà. Ça doit être dans la communauté du Seignan.
5: Du Dorte, non?
4: Ou du Pays Dorte.
5: Du Pays Dorte.
4: Oui, c'est vrai que tout ça, c'est bien c'est cloisonné. Pardon?
6: C'est où la Douro?
4: Alors là, c'est une bonne question. Tu as la réponse, Noé?
6: C'est lequel, en fait?
7: La Douro, c'est un cours d'eau.
4: Oui.
6: Oui, mais lequel?
4: Et il se situe où?
7: Mais il se situe dans notre région.
4: D'accord.
7: Notre
4: voilà des réponses qui permettent d'avoir des bonnes notes au bac. Hein. C'est vague et ça manque pas de précision.
5: Oui, non. C'est juste un fleuve, déjà pour commencer. Tu connais la différence pardon.
4: c'est un fleuve.
5: C'est un fleuve. Ça veut dire qu'en fait, depuis sa source jusqu'à la mer, il se jette dans la mer. Il fait partie des... voilà. Et puis, la Douro, qui maintenant se jette à Bayonne,
4: A été détourné.
5: A été détourné, puisqu'avant, il se jetait à Vieux-Boucau.
4: Vieux-Boucau.
5: Et à Cap-Breton.
4: Exactement.
5: Et en fait, tout ça a bougé et ça a été canalisé dans les années 1500, sauf erreur de ma part.
4: Oui.
5: Voilà, ça a été canalisé pour que Bayonne ait un port.
4: Voilà. Et sur la Douro, il y a d'autres manifestations qui ont été faites. Je me souviens avoir interviewé ici, il y a 3 ans ou 4 ans maintenant, pour un budget participatif, la ville de Saubus, qui avait proposé que la Bayonne soit motorisée. Qu'on puisse obtenir la possibilité de mettre un moteur électrique. Je sais que techniquement, ça n'a pas pu se faire. Par contre, ils avaient quand même remporté le budget participatif et ils l'utilisent à l'entretien de cette Bayonne.
5: Absolument, c'est l'association Adoura.
4: Adoura, oui.
5: Adoura qui s'occupe de ça. Et donc, ils ont des moteurs qui, effectivement, sont des moteurs à pétrole, à essence, je ne sais pas si c'est de l'essence ou du diesel, mais ces moteurs ont été remis en place, remis en fonctionnement, et maintenant il y a possibilité de faire des balades, voilà, ou à titre privé, etc. On peut même louer la Bayonne. Il faut se renseigner auprès de l'association Adoura.
4: Ouais.
5: Adoura, qui est un partenaire avec lequel on travaille, puisque les différentes associations qui font à différents titres de la culture, qui amènent de la culture sur le bord de la Douro, on s'est réunis un peu en collectif.
4: Bien sûr, voilà, il vaut mieux fédérer toutes les idées. Oui.
5: Oui, c'est ça.
4: Alors on va réécouter un petit peu de musique maintenant et on revient auprès de notre invité dans quelques instants.
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1: Alors, nous sommes toujours à l'antenne de Côte-Sud FM. Nous sommes toujours le mardi. Vous pensez bien qu'on n'a pas changé de jour depuis ce matin, 9h. Et puis, nous sommes avec notre invité, Jean-Pierre. Jean-Pierre qui vient nous parler de ce festival Festivadour qui en est à sa 18e édition. Et on a tout évoqué, on a pratiquement tout évoqué. Mars, juillet, septembre, novembre. On est passé de Paye en se présentant à Saint-Jean-de-Marsac. On est allé à Saubus. Et puis voilà, on a Saint-Martin-de-Hinx qui clôture tout ça le 14 novembre. Qu'est-ce que c'est le 14 novembre? Qu'est-ce qui va se passer?
2: Ah, le 14 novembre, c'est un spectacle que l'on a repéré à Avignon. Ouais. Ce spectacle s'appelle Les Michel. Donc Les Michel, qu'est-ce que c'est?
1: Deux musiciens, d'après ce que j'ai vu.
2: Deux artistes qui viennent avec une contrebasse et un ukulélé ou une guitare. Mm-hmm. Voilà. Ils se présentent devant nous et nous demandent quel artiste français
1: on aimerait entendre.
2: Voilà. Et donc, ils en prennent trois. Et puis, immédiatement, en fait, ils interprètent. C'est-à-dire qu'il n'y a pas de programme. Si ce n'est que c'est un méga karaoké, en fait, tout simplement.
1: C'est ça, mais c'est eux qui s'expriment.
2: C'est eux qui s'expriment et la salle suit parce que comme elle demande que ce soit du Michel Fugain, du Michel Piaf,
1: ouais,
2: hein, ou du Michel Mathieu.
1: Ouais, bien sûr. Ouais.
2: Ou voilà, donc ce sont des titres qui sont, enfin des artistes qui sont demandés. Ils reprennent des standards et ces standards, en fait, sont souvent chantés aussi à cappella.
1: Ah, c'est une très belle idée de spectacle, ça. Hein.
2: C'est un excellent spectacle. Et quand on l'a vu à Avignon, donc à l'arrache-cœur, puisque bon, il y a beaucoup de mm-hmm. spectacles ont lieu à l'arrache-cœur à Avignon.
1: Mm-hmm.
2: Au bout d'une heure de spectacle, on n'en avait pas assez. Ça s'est fini dans la rue.
1: D'accord. Ils ont ouais, quitté le théâtre et ils ont continué le spectacle dans la rue.
2: C'est ça. À 22h30, 23h, c'était pas mal.
1: Et tu as eu l'occasion de te rendre compte, de t'apercevoir qu'ils avaient un éventail d'interprétations possibles gigantesque. Ils connaissent beaucoup d'artistes.
2: Si on lui parle de Michel Chelon, il va savoir.
1: Ouais. Donc, d'accord, Michelon, bien sûr. Ouais.
2: Oui, ils ont vraiment... Ils connaissent tous les artistes. Ils connaissent tous les artistes français, au moins un titre de tous les artistes français.
1: Ce sont des musiciens qui tournent autour de la quarantaine.
2: Pas 60, oui, entre eux. On va dire dans ces
1: oui, dans donc ils ciblent sur des auteurs, compositeurs, interprètes que tout le monde connaît, que tout le monde a entendu.
2: Depuis, je pense, les années 50 jusqu'aux années 2000, 2020 même, bon, si on demande quelqu'un. Mais normalement, c'est plus des artistes, c'est vraiment plus des artistes anciens.
1: Oui, oui. C'est très chouette, c'est une très belle idée. Donc ça, c'est le 14 novembre,
2: ouais.
1: C'est à Saint-Martin-de-Hinx.
2: Oui.
1: À Saint-Martin-de-Hinx, ça sera dans une salle de spectacle, dans la salle communale.
2: C'est dans la salle polyvalente de Saint-Martin-de-Hinx. Que l'on transforme pour l'occasion en salle de spectacle.
1: Et ça, c'est un spectacle à 21h ou à 20h. C'est pas dans la journée.
2: Voilà, non, c'est pas dans la journée, c'est le soir.
1: D'accord.
2: C'est le soir, c'est
1: d'accord.
2: À 20h30.
1: Donc c'est payant.
2: Oui.
1: Comme toujours dans ces festivals-là, ce n'est absolument pas hors de prix. C'est un truc dans lequel vous pouvez vous rendre en toute quiétude. Et puis pareil, on vous en reparlera. C'est novembre, on a quand même le temps de le faire.
2: Oui.
1: Ce que j'aimerais, Jean-Pierre, c'est que nous saluions.
2: Si tu veux, on peut aborder effectivement rapidement le problème des tarifs, parce que quand on dit pas cher, c'est toujours relatif.
1: Oui.
2: Voilà, ce qu'il faut savoir, c'est que tous les enfants dessous de 12 ans ne payent pas.
1: D'accord.
2: Hein, bon, bien sûr.
1: Gratuité pour les jeunes.
2: Voilà, bien sûr, s'ils mangent, ils vont payer leur repas. Mais
1: bien sûr. Hein.
2: Mm-hmm. Et pour les adultes, les entrées sont à 14 euros.
1: D'accord. Oui, c'est parfaitement acceptable.
2: Donc,
1: vraiment.
2: On est vraiment pour des spectacles de qualité.
1: De bonne qualité. Alors, maintenant, il nous reste à saluer et à remercier les gens sans qui tout ce genre d'organisation serait plus compliqué. Je crois que tu es accompagné, puisque l'intendance le nécessite, de pas mal de bénévoles, de gens qui vous aident à ce moment-là. Est-ce qu'il y a, de ta part, un appel à faire pour en avoir d'autres? Comment pouvons-nous te joindre, faire que l'on présente sa candidature, et est-ce que tu peux en profiter pour remercier ceux qui sont là depuis le début?
2: Bien entendu. Alors, Festivadour est organisé autour de ce que nous appelons et ce qui est un conseil collégial. Un conseil collégial, ça veut dire que tout le monde a sa voix au chapitre. Ce n'est pas un système pyramidal où il y a un président qui décide et puis les autres qui exécutent. Nous, on fait tout en commun. Donc, dans ce conseil collégial, nous sommes 12 avec des représentants de chacune des communes. Effectivement, s'il y a de nouvelles personnes qui veulent rentrer dans ce conseil collégial, il n'est pas limité à 12. Hein, on peut imaginer d'être 15 ou 18 ou 20. Voilà. Et je fais d'ailleurs appel à des gens qui seraient intéressés, qui ne sont pas

0: on peut avoir toutes les coordonnées. Hein. Mmh. Le site web, c'est festivadour.eu. Hein. Mmh. Et dessus, il y a toutes les informations. Ce site web a été rénové récemment. Mmh. Sur ce site web, vous allez pouvoir vous rendre compte de tout ce que l'on a fait depuis 2009, puisqu'il y a toutes les archives depuis 2009. Il n'y a pas encore toutes les vidéos, mais en tout cas, déjà, il y a tous les flyers qui montrent tous les spectacles qui ont été mis en place.
1: D'accord, tous les gens qui ont été programmés.
0: Ça va vous montrer un peu la qualité, la richesse de cette programmation. Et nous serons ravis d'avoir de nouvelles personnes qui nous intègrent. Parce que, moi j'ai peut-être encore la voix jeune, mais bon, je suis pas un perdreau de l'année. Mmh. Nous sommes un certain nombre d'anciens.
1: Je rassure tout le monde qui nous écoute, il est en très bonne santé.
0: Hein. Oui, tout va bien
1: de ce
0: côté-là.
1: Tout va bien.
0: Mais on serait ravis d'avoir des gens plus jeunes avec nous et d'autres personnes, mais pas forcément. Bon, l'âge n'est pas un critère. Hein. Si quelqu'un de nos âges vient nous rejoindre, on va l'accueillir.
1: On prend quand même. Hein.
0: On va l'accueillir avec grand plaisir et les bras grand ouverts. Mmh. Mais effectivement, si on a des bénévoles qui viennent des différentes communes et d'autres communes plus particulièrement que j'ai évoquées, ça nous fera grand plaisir.
1: Alors Jean-Pierre, on va parler des autres moments festifs de notre région. J'ai un certain nombre d'annonces à faire puisqu'on finira bien sûr sur Festivadour, mais il faut savoir que jeudi 9 juillet à l'église de la Trinité à Sortes-Segor, il va y avoir un concert du chœur Ananda et il sera entendu le Jubilate Deo que je vous incite à aller écouter. Le chœur Ananda, c'est vraiment une chorale extrêmement bien organisée. Ils sont allés une soixantaine, des voix d'hommes, des voix de femmes, avec en général dans les solistes aussi bien la petite... ça va me revenir, je vous le dirai tout à l'heure, ça va me revenir. Ça m'échappe au moment où je voulais vous en parler. Et donc ce sera le jeudi 9 juillet et le vendredi 10, ce même chœur Ananda sera à l'église de Saint-Léon à Anglette. Alors la direction de la chorale est assurée par Agnès Denolin et c'est vraiment quelque chose qu'il faut aller écouter. On va écouter un petit peu de musique, cependant, pour être très proche du 9 et du 10 juillet, je voudrais aussi annoncer que le 11 et le 12 juillet à Vieux-Boucau, c'est le démarrage de la deuxième édition du festival des chorégraphes féminines qui s'intitule Essentiel, en sachant que c'est essentiel, les femmes, E2LES, et que ce festival a été mis en place par Mathilde Frousteil, et que cette année, eh ben, pour une deuxième année, et sachez que vous allez pouvoir assister à un spectacle mis en œuvre par Marie-Claude Pietragala, qui sera en plus présente à Vieux-Boucau. Donc on aura Mathilde Frousteil, première danseuse étoile de l'Opéra de Bordeaux, et Marie-Claude Pietragala, première danseuse étoile de l'Opéra de Paris. Musique, et on revient.
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1: J'ai quitté la table pour vous faire écouter de la musique et de l'harmonica, que j'adore, un instrument que j'adore. Nous étions sur Vieux Boucau pour le festival essentiel de danse qui va démarrer très prochainement, le 11 et 12 juillet. Et bien, figurez-vous qu'à Vieux Boucau, à partir de demain, je crois, ou après-demain, vous allez avoir une exposition à la Galerie du Moisan. Cette exposition, elle a une originalité fantastique. C'est un couple de personnes venant de Mongolie qui seront présents avec leurs œuvres. Lui s'appelle Lagwa, elle s'appelle Gana. Ils sont tous les deux diplômés de l'École nationale des beaux-arts de Oulan-Bator, la capitale de la Mongolie. Et vraiment, si vous avez un moment, cette expo dure un moment, hein, elle dure jusqu'au 16 juillet, donc 3 semaines. Trouvez un instant pour monter à Vieux Boucau, à la Galerie du Moisan. Vous allez être surpris par les toiles que vous allez avoir accrochées au mur. Donc voilà, ça, on en a parlé et je voudrais vraiment que vous preniez acte que c'est un bon moment. Eh bien là, comme quoi il n'y a pas de fumée sans feu, figure-toi Jean-Pierre que je tourne une feuille dans ce dossier et on nous demande de parler d'une journée au bord de la Dour à Saint-Jean-de-Marsac. C'est le dimanche 5 juillet de 9h30 à 15h30. Est-ce que par hasard, tu aurais à nouveau quelque chose à nous dire sur cette manifestation qui va démarrer dimanche dans 8 jours?
2: Après le repas que les personnes pourront prendre sur place. Alors, il y a un repas qui est proposé. Et puis, pour ceux qui veulent venir avec leur pique-nique, il n'y a aucun souci non plus.
1: C'est accepté.
2: Bien sûr. Il faut se rappeler, nous sommes dans le familial. Ensuite, après ce repas, aux alentours de 14h, 14h30, il y aura un autre spectacle de rue qui s'appelle « Ma vie de grenier ». Donc, ce n'est pas « ma vie de grenier », mais « ma vie plus de loin grenier. De plus loin, grenier ». Et donc, c'est un spectacle monologue qui est interprété par Stéphane Philox. C'est un spectacle qui existe depuis pas loin d'une vingtaine d'années, qui fait fureur partout où il passe, en France, même en Europe, en tout cas dans les pays francophones. En gros, cette personne vide son grenier parce que son frère veut récupérer la maison. Et puis, au fur et à mesure,
1: des objets qu'il sort, effectivement,
2: ça lui rappelle tout un tas de souvenirs. Et des souvenirs heureux et des souvenirs
1: moins heureux.
2: Mmh. Et puis, il fait des découvertes aussi, notamment en trouvant certaines caméras, enfin une caméra pour les jeunes, c'est un peu compliqué. C'est le machin qui est dans le téléphone, mais à l'époque c'était. Voilà. Et donc en voyant ces caméras, ces films VHS, il s'aperçoit d'un certain nombre de choses. Et donc ce spectacle, en même temps nous émeut, mais nous fait beaucoup rire. Et c'est un excellent spectacle.
1: Il trouve des réponses à des questions qu'il se pose depuis des années.
2: C'est ça. Et puis il y a quelques épisodes intéressants, notamment du lancer de couteaux.
1: Alors je rappelle aussi que samedi 27 juin, c'est à la fin de la semaine et ça va intéresser tous nos deux jeunes et puis notre moins jeune, Jean-Pierre aussi, le tube qui est en train de se faire une nouvelle jeunesse, un nouveau démarrage, va quand même fêter ses 40 ans et nous ici, Côte-Sud FM sera présent lors de cette manifestation le samedi 27 juin. Alors, quelle équipe extraordinaire est en place maintenant sur le tube. Ils vont organiser à partir du 6 juillet des rendez-vous à la semaine, des rendez-vous récurrents. Imagine-toi, le lundi, il y aura des spectacles familiaux, tous les lundis. Le mardi, un DJ set. Le mercredi, du sport urbain. Le jeudi, des après-midi loisirs. Le vendredi, de la déambulation. Le samedi, des marchés nocturnes. Ils ont vraiment pris la décision en ouvrant une guinguette qui ouvrera ses portes, qui ouvrira ses portes à partir de 17h tous les jours, pour avoir été convié à un à un rendez-vous la semaine dernière, j'ai vu l'installation de cette nouvelle guinguette. C'est formidable. Ils ont fait vraiment un espace dans lequel on va se sentir bien. Ça va être tous les jours. Ça va être la fête au tube. Je pense que vous allez avoir l'occasion d'y aller sans aucune difficulté, car ce sera tous les jours. Donc, vous en ratez un, c'est pas grave. Le lendemain, il y a la même chose. Donc, le tube, je rappelle que c'est à Seignos Plage, bien sûr, c'est au Bourdaine, et c'est une grande salle de spectacle. Ils ont pour habitude de dire, mais on le disait avant eux, parce qu'ils ont repris les expressions de leurs prédécesseurs, c'est la plus grande salle de spectacle de France au bord de l'eau, avec les pieds dans l'eau. Et c'est vrai, il n'y en a pas d'autres qui ont et cette capacité d'accueil et la proximité avec l'eau. Alors, je pense qu'on est arrivé à la fin de cette émission. Il reste 4 à 5 minutes, pas plus. Donc, on va en profiter pour dire que cette émission sera à nouveau rediffusée entre midi et 13 heures, qu'il va y avoir un programme toute la journée. Nous sommes mardi, donc il y a un certain nombre d'émissions que je vous engage à aller écouter. Et puis, c'est toujours pareil. Il n'y a pas un fin juin et un début d'été qui ne se passe pas avec des manifestations partout. Donc, soyez vigilants. On le donne, ce conseil, nous, parce qu'on en a un peu l'habitude. N'hésitez jamais à aller dans un office de tourisme, quelle que soit la commune. Dans les offices de tourisme, ils reçoivent, d'abord parce qu'on est une communauté de communes, donc ils reçoivent tous les documents, tous les flyers, tous les prospectus de chacune des activités. Donc, vous allez rencontrer ces gens-là. C'est toujours ouvert. Et enfin, en tout cas, c'est ouvert aux heures ouvrables de boulot. Et ils vous donneront un certain nombre d'éléments. Alors, la matinale, une fois qu'elle aura été rediffusée, sachez qu'après notre émission, de 10 à 11, vous allez avoir la note française. De 11 à 12, il va y avoir Écomag. Vous avez dans l'après-midi, à partir de 14h, de 14 à 15, une programmation musicale sur le thème La Libre Antenne. Et vous allez avoir l'émission à 16h de notre copain Patrick James. C'est Jukebox. Alors, je rappelle que Jukebox, pour ceux qui ne l'ont jamais écouté, mettez-vous une fois de 16 à 17 sur Côte-Sud FM. Vous allez avoir une heure de musique des années 70-80, des meilleurs moments qui partent des Beatles jusqu'aux autres. Et Patrick ne fait pas de blabla, contrairement à moi. Il envoie un titre, il envoie une formation, vous écoutez la musique et il redémarre. Il redonne un titre, une formation et ça redémarre. C'est que de la bonne musique. Vous aurez de 18 à 19h Open Blues. Open Blues, qui est une émission, là aussi, pour ceux qui aiment le blues, surtout, c'est une référence, cette émission. Et puis, à partir de 19h, Bernie en parlait d'une façon tout à fait enthousiaste. Il y a le Happy Hour qui va finir l'après-midi et qui vous permet de déguster avec modération un petit jus de fruits ou même une menthe à l'eau, ou, voilà, des trucs simples. À 21h, jusqu'à 23h, La Touche Française. La Touche Française, ça aussi, une émission qui dure depuis un moment et que les gens ont plaisir à venir écouter. Et puis, vous le savez, Eric, il en parle souvent, notre petite Sandrinette aussi. À partir de 23h jusqu'à minuit, ça va être Instant Jazz. Et Instant Jazz qui est animé par notre ami Bernie.
3: C'est de la musique.
1: Que de la musique. Et voilà la journée de mardi que vous allez avoir et sur lequel j'espère que même ceux qui se sont couchés tard, au lieu d'aller se coucher tôt ce soir, pourront écouter toute notre programmation. Jean-Pierre, il me reste à te remercier d'être venu. Est-ce que toutes les questions à laquelle tu t'attendais ont été posées?
2: Oui, en tout cas, je voulais déjà vous remercier pour l'accueil. Ici, c'est formidable. On arrive avec un excellent café. On arrive avec un grand sourire. Ça donne la patate pour la journée. Et merci aussi donc de nous aider à grandir encore à chaque fois notre public grâce à vos ondes.
1: On sera toujours à côté de vous. Il n'y a pas de souci avec ça. Merci beaucoup à Noé qui a pris au pied levé la technique et sur lequel aucune erreur n'a été faite. Alors que quand c'est Eric, il y a des ratés, mais là avec Noé, ça a été fabuleux. Et merci à Caïs de ne pas t'être endormi. Ça m'a fait vraiment plaisir.
3: Je ne vais pas me faire taper ce soir.
1: D'accord. Et à très vite. Surtout, ne quittez pas l'écoute de Côte Sud FM sur 90.3.
4: Et prenez soin de vous et aussi des autres. Et faites attention à la plage, prenez de l'eau et faites attention au baïn. Merci.
2: Au revoir.
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1: Il est 14h.
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Chers amis, bonjour. Vous vous souvenez de cette entame d'émission? C'était le célébrissime bonjour de Lucien Jeunesse. Bon, il y a quand même un certain temps. Bernard l'a connu d'ailleurs. Bernard avait déjà 30 ans quand il a commencé sa carrière, Lucien Jeunesse, et qui animait sur France Inter et sous le chapiteau du cirque Pinder le fameux, le célébrissime jeu des 1000 francs. Chers amis, bonjour. Voilà, il y a bien longtemps, souvenir. Bon, allez, je reprends le cours de mon émission. Écoutez, on peut dire que l'été est là, avec ses beaux jours, mais aussi ses épisodes caniculaires. Inutile de dire que nous allons sans doute souffrir, nous en général, mais c'est vrai que les enfants et les personnes âgées en particulier. On leur conseille d'ailleurs d'aller au supermarché, parce qu'il y a des allées entières qui sont effectivement extrêmement fraîches. Bon, je pense aux êtres humains avant tout, mais aussi je pense aux animaux et la nature elle-même. J'ai toujours peur des incendies de forêt. Vous savez, le principal fléau des forêts, c'est terrible ça. Et je donne pas cher de ces forêts lorsque je vois des parcelles entières qui ne sont pas débroussaillées, toutes proches des maisons. Bon, un feu, c'est un cauchemar. Je me rappelle Xavier Labrouche, qui était pompier professionnel, qui nous en parlait il y a pas si longtemps, en nous disant vraiment, surtout, c'est une aventure à ne pas vivre. Alors, amis propriétaires, il est toujours temps de faire le nécessaire pour réduire toute la végétation qui peut facilement servir de combustible dès la moindre étincelle produite. Plus de 90% des incendies, d'ailleurs, sont d'origine humaine, que ce soit accidentel ou que ce soit volontaire. Voilà, bon. Et voir une forêt partir en forêt, ça doit être absolument une horreur. Surtout quand on aime la forêt et les arbres. C'est vrai, dans les Landes, la forêt est partout. On la traverse, on la longe, on l'exploite. Mais on y prend vraiment attention, pas forcément. Sait-on, nous, les Landais de souche ou d'adoption, ce que représente la forêt, sa richesse, ses apports et son indispensable présence pour l'équilibre de notre planète. Toutes les forêts d'ailleurs. C'est pour ça que déforester l'Amazone, c'est l'Amazonie, c'est une erreur terrible, c'est un véritable poumon. Bon, je sais bien que notre ami Donald Trump pense que l'écologie est d'abord une vaste arnaque. Je ne suis pas sûr que Poutine sache que c'est l'écologie. Bon. Et en France, que faisons-nous? Alors, comment aimer la forêt et ses arbres? Est-il possible de comprendre et de dialoguer avec eux? Est-il bénéfique pour nous de s'arrêter et de les regarder de près au lieu de foncer à travers eux sur nos routes et nos ronds-points? Parler de la forêt, j'en ai envie depuis très très longtemps.

0: temps pour tenter de vous faire partager des moments inoubliables, des moments susceptibles de changer tout simplement votre vie. Salut, c'est Jean-Pierre pour Libre Antenne, votre magazine découverte qui aujourd'hui se penche sur ce que sont les arbres, la forêt et ses incroyables bienfaits. Pour en parler, j'ai une savante, j'ai le plaisir de recevoir Marie Chopard, fondatrice de Terra Atlaya, praticienne en sylvothérapie, organisatrice d'ateliers nature. On va parler de tout ça, consistant à vous sensibiliser au vivant grâce aux apports de la forêt, mais aussi de l'océan. Aujourd'hui, on va parler de la forêt, elle reviendra pour parler de l'océan certainement. Bonjour Marie.
1: Bonjour Jean-Pierre.
0: Alors avant d'en venir à votre activité actuelle, dites-nous quel a été votre parcours ces dernières années, qu'avez-vous fait ?
1: Alors ces dernières années, j'ai fait des études en STAPS pour être enseignante en activité physique adaptée.
0: Prof de gym quoi.
1: Ouais, mais avec des publics atypiques, j'allais dire différents.
0: D'accord.
1: Des handicapés, des personnes âgées, etc. Voilà, adapter l'activité physique pour ces publics. Et puis ensuite, mon parcours a été très atypique puisque j'ai été à la poste, fonctionnaire pendant des années, factrice, puis jusqu'à encadrant courrier.
0: Mais ça, ça vous est resté, c'est le côté un peu timbré de votre personnalité. Non,
1: qui... Un petit peu, oui.
0: C'est
1: atypique,
0: ça, hein.
1: Différent.
0: Différent, ouais.
1: Et puis, je suis arrivée dans les Landes en 2011. J'ai pris une disponibilité pour fonder une pizzeria sur la commune de Messanges, puis Vieux-Boucau, que j'ai tenue pendant 13 ans. Voilà. Et puis, lors du Covid, comme beaucoup de personnes, j'ai senti un appel fort de changer les choses pour moi. Et donc, je me suis formée à la sylvothérapie. Et j'ai créé Terra Atlaya Nature, une association.
0: Atlaya, qu'est-ce que ça, quelle signification, c'est quoi?
1: Alors, il n'y a pas vraiment de... Terra, c'est la terre, et Atlaya, c'était pour l'Atlantique, l'océan Atlantique.
0: D'accord, les deux ensemble.
1: Hein. Voilà.
0: Mais finalement, vous avez toujours été tourné vers les autres, quoi. Mis à part peut-être la parenthèse de poste, mais STAPS pour les handicapés, pizzeria, aujourd'hui, c'est, fin de compte, ce sont les autres qui vous intéressent, c'est pas vous.
1: Exactement, oui, j'adore l'humain. Je trouve que c'est très intéressant d'échanger, d'ailleurs comme on le fait aujourd'hui. Et je suis très contente d'être là.
0: Mais nous sommes ravis de vous recevoir aussi. Vous êtes inspirée pour créer tout ça de traditions, de pratiques anciennes. Je sais pas, il y a...
1: Oui, alors la sylvothérapie, c'est une pratique de bien-être ancestrale. En fait, on met un mot sur quelque chose qu'on fait depuis toujours, que nous, dans notre quotidien aujourd'hui, on va dire dans les années 2020, etc., même avant, on a un petit peu oublié. C'est se reconnecter à la nature. On peut aller courir, on peut aller faire du vélo, etc. Mais on peut aussi prendre le temps de marcher en forêt et d'observer ce qu'il y a autour de nous.
0: Mais notre technicien réalisateur d'aujourd'hui, Bernard, il me disait il n'y a pas longtemps qu'il y avait des plantes qui émettaient des sons.
1: Exactement.
0: Et bon, c'est vrai qu'il avait, trois bouteilles de pommol. Bon, enfin, bref, qui émettait des sons. Et donc, parce qu'il a reçu quelqu'un qui parle de ça, un jardinier qui a une émission sur Côte Sud qui est absolument merveilleuse, vraiment, mais merveilleuse, parce qu'elle est technique, elle est drôle, elle est sympathique, et elle vous donne envie de jardiner. Donc, voilà, c'est vraiment incroyable. Mais Marie, donc des traditions millénaires. Mais
1: oui.
0: Moi, j'ai jamais vu dans les forêts landaises des gens qui embrassaient des arbres, qui les écoutaient. J'ai vu des marcheurs, bien sûr, mais les marcheurs, ils marchent avec leur canne de marche souvent, parce qu'il y a souvent des personnes âgées, et ils foncent, quoi. C'est, les arbres ne les intéressent pas.
1: En fait, c'était surtout les peuples premiers qui avaient un rapport à la nature différent de
0: D'accord.
1: celui qu'on a, nous, aujourd'hui.
0: Ah, carrément, mais il y a des millions d'années.
1: Exactement.
0: Alors, hein. D'accord.
1: Mais c'est vrai qu'il faut maintenant qu'on guide les personnes à retrouver... cette façon de voir, d'observer.
0: Mais pourquoi vous êtes intéressé à la forêt? Parce que de la pizza à la forêt, c'est quand même curieux.
1: Parce que je traversais à ce moment-là un moment difficile.
0: Non, mais c'est ça, de la pizza à la forêt.
1: C'est vrai. Mais la pizza, c'est, par contre, c'est très intéressant. On nourrit les autres.
0: Bah c'est ça, toujours voilà. Les autres. Toujours
1: On
0: les
1: a
0: autres.
1: Vraiment un rapport super avec tout le monde. C'est très facile. Les gens sont très contents de venir acheter une pizza.
0: C'est vrai.
1: C'est pareil, ils sont très contents de venir en forêt quand je guide ouais. un bain de forêt. Donc pourquoi? Tout simplement parce que moi, à cette époque-là, j'ai vécu un moment difficile avec le décès de de ma maman et j'étais vraiment, c'était très compliqué et j'ai trouvé refuge dans la forêt. Je me suis dit, mais ça m'aide énormément, moi qui étais très très sportive, je ne me mettais plus en mouvement, j'étais plus dans un mental, à entraîner mon mental pour être meilleure, compétitrice, etc. Et là j'ai abordé quelque chose de totalement différent, c'est-à-dire ralentir et voir un petit peu ce qui se passait en moi, prendre un petit peu plus de recul pour écouter.
0: Pourquoi il faut à chaque fois un accident de la vie pour s'intéresser à quelque chose qui est fondamental? Pourquoi il faut justement toujours cette dimension-là? Ah, je suis devenu parce que justement j'ai eu ce problème. C'est très souvent le cas.
1: Toujours, ouais.
0: Alors qu'on devrait le faire naturellement.
1: L'humain, voilà, l'humain est très complexe. Souvent, on a besoin de coups durs pour réagir.
0: Enfin, il y a beaucoup d'abrutis quand même, hein, aussi. Hein. L'être humain est complexe. Mais quand je vois les hommes notamment, c'est pas très reluisant, quoi.
1: C'est vrai qu'en ce moment, les hommes sont un petit peu chahutés et c'est très bien comme ça. On en discutait un petit peu tout à l'heure.
0: Ben oui, il faut. Hein. Les femmes ne sont... Enfin, ce que je disais tout à l'heure, effectivement, les femmes, MeToo me fait rire parce qu'il n'y a toujours pas de femmes qui dirigent une entreprise du CAC 40, les salaires sont différents et inférieurs pour les femmes à poste égal, enfin, etc. Je ne vais pas revenir là-dessus, les féminicides, les violences faites aux femmes, c'est très important. Et je pense toujours à la phrase de François Giroud, les femmes seront vraiment les égales des hommes quand on nommera à un poste important une femme incompétente. Et ça, c'est tellement vrai, tellement vrai. Donc voilà, ce sont les arbres qui ont retenu votre attention. Vous auriez pu vous arrêter sur la plage, sur l'océan, sur la recherche, la lutte contre le déchet, la lutte contre, je ne sais pas, les éoliennes. Enfin, c'est les arbres, arbres.
1: Mais tout est lié, en fait. Parce que quand on parle de sylvothérapie, on parle aussi de sensibilisation écologique. En tout cas, c'est ma vision de la sylvothérapie, avec plusieurs pôles, et notamment celle-là. L'écologie.
0: D'accord, ouais.
1: Et bien connaître aussi, dans les Landes, il y a quand même 60% en moyenne, la forêt, pardon, représente environ 60%
0: du territoire.
1: Du territoire. Ouais. À part sur Vieux-Boucau, où elle est à environ à 42%, mais sinon, donc forcément.
0: C'est énorme. Hein.
1: Quand on veut retrouver du calme, eh ben on va dans la forêt ou à l'océan. Les deux sont complémentaires et les deux sont magnifiques et peuvent nous aider.
0: Mais j'ai l'impression que c'est un peu. Plus que ce que vous proposez, c'est un peu plus. C'est-à-dire que moi, je vis dans la forêt, mais je suis toujours en train de pester, je ne suis pas d'accord, ça m'énerve. Ça. Là, vous proposez vraiment une approche de l'arbre qui va avoir, en tant que praticienne de sylvothérapie, vous allez proposer quelque chose qui va calmer, qui va arriver à toucher quelque chose de beaucoup plus sensible, calme. Grâce aux arbres, expliquez-moi.
1: Exactement. En fait, un bain de forêt, c'est très codifié, en fait. On a tout d'abord une phase d'observation, c'est-à-dire qu'on va rentrer dans la forêt. On va passer une porte. Et avant de passer cette porte, je demande toujours aux personnes que j'accompagne de mettre une intention. Soit vous laissez vos petits tracas à la porte de la forêt. Donc déjà, on met vraiment... On rend cet instant unique en mettant une intention, en passant une porte. Ensuite, on a toute la phase d'immersion. Là, ce sont des techniques de pleine conscience ou des exercices, une balade sensorielle tout simplement, ou méditative. Et donc, on peut, à ce moment-là, des exercices respiratoires, plein de petites choses. Ça peut être, par exemple, toucher un arbre. Ça peut être aussi fermer les yeux et être guidé, etc. Donc, on a toute cette phase d'immersion. Et à la fin, on a une petite cérémonie qu'on appelle la cérémonie du thé, qui nous permet d'échanger entre nous, de revenir sur l'expérience. Et puis aussi, en fonction de la sensibilité des personnes, de remercier la nature pour tout ce qu'elle nous apporte. Parce qu'on sait très bien que sans la forêt, sans l'océan, nous ne pourrions pas vivre.
0: On reste habillé tout le long.
1: Alors oui, bien sûr. Alors ça, c'est
0: l'âge. Non, mais ça, c'est le côté franchouillard, vraiment. Mais quelle horreur. Mais vraiment, je retire cette question, mais répondez quand même.
1: On est habillé tout le long, un bain de forêt, évidemment.
0: Avec des toges en bure, non, des...
1: non, on est normal.
0: Bien, tout à fait. D'accord, ok. Bon.
1: Par contre, il arrive des fois qu'on enlève nos chaussures et nos chaussettes parce qu'on peut marcher pieds nus. Dans le sol de la forêt.
0: Oui, sur le sable ou la mousse, mais pas sur autre chose.
1: Partout.
0: Ah non, partout.
1: Ça, ça nous aide à... Déjà, il y a une bactérie dans le sol qui s'appelle Mycobacterium vaccae. Et ça nous aide à relâcher toutes les tensions. Ça agit sur notre système nerveux. Et c'est très bon pour la santé. Si on marchait tous une demi-heure par jour, pieds nus, même dans notre jardin, sur notre pelouse, on se sentirait déjà tous beaucoup mieux.
0: Donc ça veut dire vraiment qu'un territoire naturel peut vous soigner. Mais quand je dis soigner, c'est-à-dire calmer vos ardeurs, calmer vos colères, calmer... Enfin, il y a un effet bénéfique quand même de tout ça.
1: Alors en fait, là on parle beaucoup, vous avez remarqué, de mental, d'émotionnel. Mais c'est prouvé scientifiquement. D'ailleurs, il y avait une super émission il n'y a pas longtemps sur France 5 qui parlait du pouvoir insoupçonné de la nature sur la santé avec des médecins généralistes, avec des psychiatres, etc. On a de nombreuses études scientifiques. Au départ, c'est venu du Japon. Là-bas, par exemple, ils prescrivent des bains de forêt aux personnes. Ils leur proposent d'aller en forêt. Alors ça a plein d'effets sur la santé, notamment sur la tension artérielle, sur le rythme cardiaque qui va diminuer, ça booste notre système immunitaire.
0: Donc c'est vraiment des résultats. Ça marche quoi, ça marche.
1: Exactement. D'ailleurs, il n'y a pas longtemps, j'ai eu quelqu'un qui est venu, une chercheuse, je ne savais pas, tester le bain de forêt, et qui m'expliquait tout ce qui se passe en ce moment, dans ce sens-là, pour... c'est une médecine complémentaire.
0: Alors, bain de forêt, c'est un très joli mot.
1: C'est beau, oui.
0: On voit bien, mais comment ça se passe? Donc, on est pieds nus, on marche dans la forêt, tranquillement, on se calme avec les trois phases que vous venez de décrire. Et c'est ça, un bain de forêt, finalement?
1: C'est ça. On ne marche pas forcément pieds nus, ça dépend. Je vois un petit peu qu'est-ce que les personnes ont envie. Et donc, ça se passe avec des exercices, comme je vous disais, sensoriels. Ça peut être, par exemple, avec le toucher, aller sentir des choses qu'on n'a pas l'habitude. Vraiment, c'est le ralentissement, l'observation, la contemplation. Voilà.
0: On ne s'ennuie pas.
1: Pas du tout. Alors souvent, c'est très intéressant parce qu'on voit tout de suite. C'est aussi le reflet de ce qui se passe en nous. On peut avoir des gens qui sont très speed, qui ont énormément de mal à ralentir. Et ça leur apprend des choses. Ils peuvent refuser l'expérience. Je me rappelle, dimanche encore, il y avait un jeune. J'ai fait un bain de forêt pour les nuits des forêts. Et il y a un jeune qui me dit, mon corps refuse l'expérience. En fait, il n'arrivait pas à ralentir. Il était en réaction. Et il a essayé de rentrer dans l'expérience. Il était très heureux. Il va revenir faire un bain de forêt pour prolonger cet état de quiétude qu'il a eu.
0: C'est sympa, ça, comme expérience. Bon, première parenthèse musicale. On va entendre Christophe Maé qui passe un casting, enfin qui le chante en tout cas.

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0: my God! Au Québec, on a des bulles au cerveau et on écoute Côte Sud FM 90.3.
1: Même au Québec, c'est quand même incroyable. Au Québec, là, alors là, il y a quand même de la forêt, hein, ça c'est sûr. Et Marie m'expliquait que finalement, elle se demandait si c'était clair ce qu'elle avait dit. On était hors micro, évidemment, parce que Bernard nous permet de discuter environ 32 secondes entre la chanson et ce que je viens de dire. Mais non, je pense que si c'est clair, qu'est-ce qui vous paraissait justement, Marie, pas clair dans ce que vous avez pu dire, ou ce qui paraît difficile d'approche, que les arbres soignent, par exemple.
2: Exactement, ouais. Oui. Je pense que ça, c'est tellement nouveau, en France notamment, que voilà, il y a vraiment à parler de ça, à sensibiliser.
1: Mais c'est plus certainement fréquent dans les pays du Nord, le Danemark, la Suède, tous ces pays de grandes forêts.
2: Exactement.
1: Mais surtout proches de la nature.
2: Oui. Norvège, par exemple, ils font l'école de la forêt. Et c'est vraiment ancré dans leur culture.
3: Remarque, en France, on fait bien l'école buissonnière.
1: voilà, donc c'est le garçon qui aime bien le pommerol qui vient de s'exprimer. Bon, vous le pardonnerez, mais, et ouais, mais c'est très joli finalement l'école buissonnière.
3: C'est beau, ouais. C'était ça, c'était un rapport. Ouais.
1: Mais c'est complètement ça, c'est-à-dire qu'en fin de compte, les enfants partaient dans la forêt. Bon, puis comme Hansel et Gretel qui partaient dans la forêt, la Schwarzwald, la forêt noire allemande. Je crois, mais de toute façon, il y a 90% des maisons dans ces pays du Nord qui sont faites en bois. Il y en a environ 60% en Allemagne. Il n'y en a que 30% en France. Donc, le béton est roi en France. L'homme est roi. Le patriarcat est roi en France. C'est l'homme qui dirige. Et, ben, écoutez, pourvu que ça dure. Hein. non, je déconne. Mais après avoir suivi un atelier que vous proposez, les personnes vous font part de leur expérience, de ce qu'ils ont vécu. Ah ben, ça m'a changé la vie, ça a changé ça et ça dans ma vie, non?
2: Exactement, oui. Il y a beaucoup de gens qui reviennent, qui envoient des petits messages ou qui reviennent faire d'autres bains de forêt. Par exemple, demain, j'ai une jeune femme qui fait on appelle ça un bain de forêt individuel, un bain de forêt solo. Et je l'avais au téléphone aujourd'hui pour un petit peu voir quelle séance j'allais faire demain avec elle. Elle m'expliquait qu'en ce moment, elle était en difficulté. Elle venait, elle est enceinte et elle a l'impression d'être à fleur de peau. Et elle avait besoin de retrouver un peu de sérénité, d'ancrage. Et donc, voilà pourquoi demain, par exemple, elle vient faire un bain de forêt.
1: Elle tente cette expérience, en tout
2: cas. Elle tente cette expérience. C'est gentil, c'est son mari qui lui a offert. Parce qu'il sentait qu'elle était déstabilisée. Et il y a plein d'autres choses. Par exemple, la semaine dernière, j'avais une dame qui a fini sa chimiothérapie et qui n'a plus de sensations dans les mains ou dans les pieds et qui avait besoin de retrouver ceci. Donc, en plusieurs séances, on va essayer tranquillement de la reconnecter à son corps. Parce qu'on passe vraiment par le corps.
1: Et vous savez, s'il continue, après, alors moi, je fais une découverte solo, un bain de forêt avec vous, solo, etc. Mais je serais incité à continuer après, seul, sans vous, parce que vous m'aurez donné peut-être toutes les clés pour comprendre ce qui m'arrive et ce qui va se passer.
2: Exactement, oui, aussi. En fait, souvent, ça vous donne de l'autonomie. Par exemple, on parlait, ça c'est le cliché, mais d'embrasser les arbres.
1: C'est-à-dire de les prendre à bras-le-corps, quoi, si je puis dire.
2: Voilà. Je pense aux enfants, là, dernièrement, un atelier que j'ai fait, où les enfants, on appelle ça les secrets de la forêt landaise, et ils chuchotaient à l'arbre un secret. C'est symbolique, mais ça a tout son sens.
1: Vous avez eu connaissance de la nature des secrets, non?
2: Non, parce que là, justement, hein, l'arbre ne va pas me le raconter.
1: Ah d'accord, je pense à...
2: Ni l'enfant.
1: Je pense à l'école buissonnière, c'est quand même bien vu. C'était quand même amusant. L'important de découvrir les arbres, c'est peut-être par opposition à nos vies extrêmement mouvementées et qui, il faut bien le dire, sont en règle générale sans grand intérêt. Se plonger vers les arbres, c'est redécouvrir un sens à une vie. Donc, expliquez-moi ça.
2: Oui, c'est ça, c'est une quête de sens. Ça nourrit cette quête de sens. Je pense notamment à l'attention. Aujourd'hui, on a du mal à être présent. Là, on est tous les deux, on discute, tous les trois. On est présent, on est vraiment dans l'attention. Mais vous avez bien vu qu'on est happé constamment par plein de choses. Et grâce à cette nature, grâce à ces bains de forêt ou d'autres techniques, hein, on arrive à remettre de la conscience dans ce que l'on fait. Et du coup, dans notre quête de sens d'humain, on arrive à avoir des réponses à des questions personnelles. Et ça, je trouve ça vraiment extraordinaire.
1: Vous trouvez que nos vies à l'heure actuelle ne sont pas très enrichissantes, pas très intéressantes ?
2: Ça dépend, si, justement, de ce qu'on en fait. Si on est là et qu'on a envie d'apprendre, de passer par la connaissance, par exemple la forêt, c'est vrai que souvent j'entends dire « mais je la connais, j'habite dans les Landes, je la connais ». Mais venez faire un bain de forêt, justement, pour observer d'autres choses. C'est ce que j'ai eu encore dimanche, où la personne me dit « mais c'est dingue ». J'avais jamais vu la forêt comme ça. J'avais jamais vu ces arbres qui balancent et n'avais jamais ressenti ce calme.
1: C'est ce que je disais dans l'édito, c'est-à-dire qu'on passe à travers,
2: exactement,
1: on fonce et puis bon, ça fait un paysage, bien sûr. On ne le déteste pas, mais on ne le connaît absolument pas. C'est comme l'océan, hein, d'ailleurs. Hein.
2: Pareil.
1: Donc
2: par exemple, vous voyez cette forêt, ces monocultures, on a plein d'a priori dessus et en fait, on ne sait même pas comment pousse un arbre, qu'est-ce qu'on fait de ce bois, comment on peut nous agir à notre petite échelle pour être, j'allais dire, gardien de la terre ou pour être gardien de ce vivant.
1: Ah, allez-y, je vous en prie.
2: Eh bien, en fait, je trouve ça hyper intéressant de se renseigner, d'aller un peu plus loin et d'apprendre à mieux connaître ce qu'il y a autour de chez nous, que ce soit dans n'importe quel endroit. Et souvent, vous savez, quand on était avant, on connaissait très bien les arbres, on connaissait le nom des
1: leur nom, absolument.
2: Voilà.
1: Oui.
2: Maintenant, c'est compliqué. Mmh. Et donc, d'aller et d'être un petit peu curieux, ça remet du sens dans notre vie. C'est comme si quand on fait notre potager, quand il y a plein de choses, on est vraiment ancré dans le moment présent. Et ça, c'est irremplaçable.
1: Mais les vies actuelles que l'on vit en France sont des vies quand même très chaotiques, très perturbées. Les vies que l'on vit dans le monde, que ça soit à Gaza, que ça soit en Ukraine, que ça soit au Liban, que ce soit bref en Somalie, etc., sont des vies ultra chaotiques. Quand je vois les grands dirigeants de ce monde, ce sont des gens belliqueux qui ont envie de faire la guerre plus que de faire la paix et de donner quelque chose. Donc
2: eh ben, il y a vraiment un lien.
1: Mais absolument, oui.
2: Exactement. En fait, cette ouverture de cœur, on parlait d'empathie aussi. Si on est là et on est présent et on est là, on écoute la personne, une véritable écoute, on l'obtient comment ? Il faut réentraîner notre cerveau et on le fait par la méditation, par des pratiques de bain de forêt, etc. Et là, on peut vraiment être empathique, avoir cette intuition, être présent à l'autre. Et on aurait un monde totalement différent si on était dans l'écoute, même si on ne partage pas forcément les mêmes avis. Aujourd'hui, dès que vous n'êtes pas en accord avec quelqu'un, je pense aux réseaux sociaux, tout de suite se déchaînent des contre-avis qui n'ont aucun fondement. Il n'y a pas de débat.
1: Oui, absolument.
2: Alors que là, en allant tout simplement se reconnecter à des choses plus simples, même entre humains, on peut retrouver un peu de paix et beaucoup d'amour.
1: Mais Victor Hugo disait « la foule ne juge pas, elle condamne ». Et il avait raison, les réseaux sociaux sont là pour souvent condamner. J'ai l'impression, dans ce que vous dites, que l'on aime les arbres, comme les animaux d'ailleurs, peut-être. Hein, mais
2: c'est pareil.
1: Alors, pour se guérir des humains, dire j'aime guérir des humains, ou pour se reconnecter à eux, qu'est-ce qui se passe ?
2: C'est la reconnexion à eux. En fait, on est tous liés. Dans nos sociétés, l'humain a eu tendance à prendre la place du sachant, du supérieur. Je pense aussi aux politiques.
1: Aux politiques.
2: Voilà, surtout aux politiques, cette supériorité. En allant en forêt, en regardant autour de soi, on recrée du lien, mais sur un pied d'égalité. Même, je pensais à ça l'autre jour, je me disais, même on devrait, nous humains, être au service de cette nature, puisque c'est elle qui nous permet d'habiter cette terre.
1: Voilà, bon courage, hein, parce qu'il y a quand même beaucoup de travail là.
2: Ben justement, c'est parfait. Merci de me faire venir aujourd'hui et de faire entendre cette voix où on peut se dire qu'on a plein de choses à apporter. On peut mettre notre énergie dans une cause, quelque chose d'essentiel.
1: Notre énergie retrouvée, mais vous savez ce qui manque énormément et terriblement en France, notamment dans les entreprises que je connais un peu, c'est la bienveillance finalement. On n'est jamais bienveillant, on est toujours là pour juger malheureusement négativement. Et on critique beaucoup. Alors ça, on dit, ah ouais, c'est quand même c'est la façon de vivre des Français. Mais oui, mais cette façon
2: de vivre... Notre cerveau est fait comme ça. Depuis tout petit, on nous apprend à nous comparer et on juge. Et justement, dans cette quête de sens, dans cette quête d'être un meilleur humain, ces pratiques nous aident à prendre ce recul et à observer justement notre dialogue intérieur, nos petites voix qui ne sont pas, qui sont dissonantes au final, qui ne sont peut-être pas ce que nous avons envie d'être.
1: Mais tout petit, on nous apprend à finalement être des guerriers. Mais
2: exactement. Oui.
1: Vous pensez pas qu'il y a quand même des familles où on apprend exactement le contraire, c'est-à-dire qu'il y a des autres qui existent, ils sont différents. Que voilà, moi je suis très très choqué par l'Église à l'heure actuelle, quelle qu'elle soit d'ailleurs, hein, que ce soit les protestants ou les catholiques qui oublient Bétara, mais ils sont encore pas dit quelque chose sur... Enfin, la conférence des évêques est très, très évasive là-dessus. Donc, c'est aussi une institution qui entretient la guerre plutôt que
2: d'aimer les autres. La culpabilité.
1: Ben oui, exactement. Ouais.
2: On est là-dedans tout le temps. Même si on a cette conscience et qu'on a ce recul sur nous, on est quand même, on voit bien ces schémas, ces croyances limitantes qui sont là et qui polluent en fait notre vie.
1: Bah oui, mais il y a quand même beaucoup, beaucoup, beaucoup de croyances militantes. Parce que quand je vois en politique ce qui se passe, qui est une horreur... Alain Bauer était hier à la télévision sur une chaîne, je ne citerai pas, mais il disait que les premiers responsables de la situation, parce qu'on demande la démission de après la mort de cette fillette, la démission de Darmanin, la démission du ministre de l'Intérieur, et que les premiers responsables, c'était les parlementaires eux-mêmes. Et il a parfaitement raison, c'est-à-dire qu'en fin de compte, ce sont les gens qui éructent, qui parlent, qui disent des choses, qui font des lois n'importe comment, mais ils oublient l'essentiel, c'est-à-dire faire des lois pour protéger
2: les Français. C'est connecté au réel.
1: Ben voilà.
2: Et le réel, ça passe par quoi ? Ça passe par ce qu'il y a autour de nous, mais autour de notre maison. On n'est pas obligé de se projeter dans des très loin. On peut juste déjà observer ce qu'il y a autour de nous.
1: Vous me faites penser à un joli proverbe arabe. Si tu ne peux pas être une étoile au firmament, essaie au moins d'être une lumière dans ta maison.
2: C'est beau.
1: Ah ouais, bah, c'est la culture arabe, l'islam, l'architecture arabe, enfin arabo-andalouse, les cinq piliers de l'islam, etc. Mais c'est absolument une leçon. Et d'ailleurs, je précise que les grandes cours, ce n'était pas celle de Louis XIV, c'est celle d'Haroun al-Rachid, qui était une cour formidable où on trouvait des personnages absolument extraordinaires. Ben, c'est dans le livre des Contes des Mille et Une Nuits. Vous trouvez ça, bon. Mais je reviens à notre sujet, si vous me le permettez.
2: Mais ça fait partie du sujet aussi, ça, quelque part, parce que on parle, c'est plutôt la part spirituelle. C'est toujours ce qu'on disait tout à l'heure, cette quête de sens. Et ça en fait partie. La sylvothérapie nourrit cette part en nous, cette part spirituelle.
1: Ah ben je crois tout à fait que les hommes ont besoin de spiritualité, mais pas de spiritualité à genoux pour...
2: Oui, pas de dogme.
1: Pas de dogme ni rien. Enfin, je ne condamne pas la religion catholique, bien évidemment, parce qu'elle est aussi porteuse de libération. Je vois quand même, là aussi, permettez-moi de faire écho du propos de Léon XIV, qui, en Espagne, vient de dire, et a un discours qui était extrêmement important, qu'aucune chaîne n'a reprise, où il dit très clairement qu'il faut lutter contre les identités, contre l'extrême droite, et contre tout ce qui est justement malveillance. Voilà, c'est un discours quand même assez fondateur. Il y avait 1 million de personnes qui l'ont écouté en Espagne. Et Pedro Sanchez, qui est le premier ministre espagnol, a salué ce discours, lui qui est socialiste. Donc voilà, un pape qui dit des choses que vont rapidement oublier les catholiques intégristes, comme, comment il s'appelle, Monsieur Retailleau. Voilà, qui est là aussi un copain de M. Sarkozy.
3: Retailleau,
1: pardon. Et copain de M. Sarkozy, qui est lui-même délinquant. Voilà, donc... mais vous ne rencontrez pas uniquement des personnes qui ont des soucis dans leur vie. On peut venir vous voir alors qu'on est en pleine possession de ses moyens et en pleine santé.
2: En fait, la forêt a à ce pouvoir de nous reconnecter à, j'allais dire, à notre humilité. Et ça, c'est très... Ça donne des... Les émotions surgissent. Vous ne savez même pas pourquoi. Et c'est très intéressant.
1: et dites-moi, qu'est-ce que, parce qu'on parle des autres là, mais qu'est-ce que les arbres vous ont appris à vous ?
2: C'est ce calme, cette écoute, cette présence. J'avais du mal à être véritablement présente aux autres. J'étais toujours avec plein d'idées, j'écoute, mais pas totalement. Souvent, je m'apercevais que je ne savais même pas ce que l'autre, au final, m'avait dit en face. Voilà ce que ça m'a apporté.
1: Si, quand même, à un moment donné, vous deviez faire la différence entre une margarita et une calzone, non ?
2: Oui, bien sûr, mais je parle dans ma...
1: Dans votre relation,
2: dans les échanges qu'on peut avoir entre nous.
1: C'est agréable. On vous disait quelque chose et vous l'aviez oublié.
2: Vous aussi, sûrement.
1: Mais pas du tout. Moi, je me souviens très bien de ce que les gens disent. Hein, c'est très important. Voilà, Bernard passe son temps à me critiquer, mais je m'en souviens très bien. D'ailleurs, je fais des efforts pour éviter de retomber dans les mêmes travers qu'il signale à peu près à chaque émission. Mais voilà. Non, mais
2: ça m'a apporté ça, donc cette présence. Et puis, quand même. Je trouve que c'est tellement intéressant de mieux connaître la nature, de savoir comment ça fonctionne, de s'émerveiller de tout ça.
1: Oui, mais moi, je ne suis pas sceptique ni rien, un peu dubitatif, c'est tout. Mais j'arrive pour vivre un bain de forêt. Je suis avec vous dans la forêt. Je vais mettre combien de temps à comprendre ce que ça peut m'apporter ? Je vais mettre quoi ? Une leçon ? Deux ? Trois ? Cinq ?
2: Même pas, parce que directement, si par exemple, avant de partir en forêt, on prenait votre tension, il y a beaucoup de choses en fait qui sont invisibles, dont vous n'aurez même pas, vous ne vous en rendriez même pas compte. Par exemple, on va mesurer votre taux de cortisol avant de partir en forêt, et à la fin, il aura diminué par deux. On aura pris votre tension, artérielle, pareil, elle aura diminué. Donc au-delà de ce qu'on pourrait attendre, tout simplement, il y a vraiment un bienfait sur notre santé physique, sur notre corps.
1: D'accord, mais ça c'est contrôlable ?
2: Oui, c'est d'accord. Contrôlable, ça fait c'est le sujet d'études scientifiques.
1: C'est pas que je suis sceptique, encore une fois, mais oui, apportez-moi des preuves.
4: Tu essaies de comprendre, tout simplement.
1: Exactement. Voilà.
2: Par exemple, un bain de forêt qui dure 2 heures, ça agit environ une semaine sur notre taux de cortisol. Ça, c'est toutes des études scientifiques. Voilà. Après, si on restait encore plus longtemps, il y aurait d'autres effets, ça durerait encore beaucoup plus longtemps, etc. Le fait aussi de se retrouver avec moins de bruit, dans ce silence de la forêt, dans cette écoute, apaise et agit sur notre système nerveux parasympathique. Le fait aussi de respirer les terpènes ou les phytoncides que les arbres échangent pour communiquer entre eux, agit aussi sur notre santé. Donc il y a vraiment beaucoup, beaucoup de choses qui sont étudiées et qui prouvent les bienfaits de la sylvothérapie.
1: Non, mais vous êtes d'une nature bienveillante. Moi qui suis cartésien, qui ai fait des études techniques, etc. Vous croyez que je peux y croire alors que, encore une fois...
2: Moi aussi, très cher. J'ai fait des études scientifiques. Et voilà, ça n'empêche que, justement, ce sont des scientifiques qui mettent à l'honneur tout cela aujourd'hui.
1: D'accord, écoutez... On est au cœur du sujet, on va marquer une petite pause quand même musicale. C'est avec Zazie qui tente d'être speed, contrairement à ce que vous avez vécu. Puis on retrouve Marie très très très rapidement après.

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1: Eh bien, on retrouve Marie pour notre plus grand plaisir. Marie, je sais que vous proposez un atelier sur les secrets de la forêt landaise.
2: Oui.
1: Qu'est-ce que c'est que ces, quels sont ces secrets?
2: Alors ça, c'est pour les enfants.
1: Ah d'accord.
2: Mais il y a plein de secrets dans la forêt landaise. Hein.
1: Ben oui.
2: Évidemment. Mais là, en l'occurrence, les enfants, c'est pour amener un petit peu cette magie. Et voilà, ils répondent à des petits défis. Et puis surtout, pour un enfant, aujourd'hui, il y a beaucoup de troubles de l'attention, etc. Et c'est vrai que c'est très intéressant de travailler avec eux en forêt. Et de les amener, par exemple, et c'est très surprenant, souvent très émouvant, à se poser au pied d'un arbre. Donc ça, je trouve ça magique à chaque fois. Et ce qu'ils peuvent ressentir et partager quand ils ont fait l'expérience.
1: Ça va durer toute la vie, je pense, ça.
2: Ce que je me dis, c'est une ouverture exceptionnelle de pouvoir faire ça. Et du coup, ils auront cet endroit ressource, peut-être qu'ils s'en rappelleront. Et à des moments donnés, iront retrouver un peu de sérénité dans la nature.
1: J'espère, parce que en Allemagne, par exemple, la Schwarzwald, la forêt noire, qui est vraiment noire, hein, quand vous rentrez de 5 mètres dans la forêt, il fait vraiment très noir. C'était l'endroit où les enfants se perdaient, les contes de Grimm, etc., Hansel und Gretel, on se perdait, il y avait des méchants qui étaient le loup, etc. Et dit-on, ça a appris une sorte de peur de la nature, et donc le retour vers quelque chose qui était plus malade, qui était plus de la nature, donc quelque chose de rationnel, d'organisé, etc., ce qui a favorisé, dit-on, le nazisme. Donc vous voyez qu'il y a quand même des influences qui sont très peur, parce que la forêt fait peur.
2: Exactement. Ça, j'avais oublié, moi, puisqu'elle ne me fait pas peur. Mais c'est vrai que souvent, je vois des familles, surtout l'été, qui viennent avec des jeunes qui sont tétanisés, qui ont peur de tout, qui ont peur des, qui ne veulent pas s'asseoir par terre en forêt, qui ne veulent pas. C'est, alors à chaque fois, maintenant j'ai l'habitude, mais c'est vrai qu'au début, je me disais, c'est quelque chose, qui ont peur des moustiques, de plein de choses.
1: Des fourmis rouges.
2: Ouais.
1: Bah, si on s'assoit sur un nid de fourmis rouges, c'est pas toujours très
2: agréable. Généralement, on fait attention avant de s'asseoir et on regarde.
3: Après, oui, il y a une magnifique chanson de Michel Jonas, Les fourmis rouges.
1: Ah oui.
3: Magnifique chanson.
1: Ah oui, très très beau. Oui. On était sur Les fourmis rouges.
2: Et on a aussi quelque chose qui est très. Qui est de notre époque. On appelle ça le syndrome de manque de nature. Donc vous vous rendez compte, on a peur d'aller en nature, on a peur de tout ça. Et aussi l'éco-anxiété, qui est un sujet passionnant, où en fait les personnes vivent. Peur de ce qui va se passer pour la planète. Voilà.
1: Ça, je comprends tout à fait qu'on ait peur. Mais vous pensez qu'il y a des enfants qui sont en manque de nature?
2: Oui.
1: Alors, je pense que les petits-enfants des villes, probablement, mais ici aussi.
2: Même ici, regardez, on peut voir des familles vivre autour de nous et on sait que les enfants, quand ils rentrent, ils ne vont plus jouer comme avant dans le quartier avec les copains. Ils sont sur leurs écrans. Ici, c'est encore différent. Je trouve qu'on est un îlot un peu différent grâce au surf et à l'océan où ces gamins prennent leur combi et vont surfer. Mais ils ne vont pas dans la forêt. Hein.
1: Mais il n'y en a pas beaucoup qui surfent quand même par rapport à la population globale.
2: Donc, je pense que quand même, il y a une certaine liberté. Les parents peuvent laisser leurs enfants tranquillement se balader parce qu'on se sent en sécurité par ici. Mais regardez bien autour de vous, oui, certaines familles ne vont pas randonner le dimanche ou pique-niquer ou j'en sais rien.
3: Moi, je me souviens quand j'étais petit, j'habitais à Cabreton, hein, la maison, la villa, dans un nouveau quartier, il y avait la forêt derrière, mais nos parents, ils nous laissaient aller jouer toute l'après-midi dans la forêt. C'était naturel, puis on rentrait à 5 heures pour avoir du goûter. Et on avait passé 4 heures dans la forêt, la cabane, les cowboys, les indiens.
1: Les bâtons,
3: grimper dans les arbres aussi.
2: Exactement.
3: Et ça, je ne sais pas si les gens laissent partir leurs enfants tout seuls dans la forêt maintenant, je ne sais pas.
2: En tout cas, dans ma propre famille, ce que j'observe avec mes cousins, etc., je vois bien que la nature n'est pas au cœur de leur vie. Hein. Je suis un petit peu extraterrestre avec ce que je propose, mais ils viennent...
1: Où habitent-ils dans
2: Ils habitent en campagne aussi, dans le Haut-Doubs, avec des forêts magnifiques, tout près de la Suisse.
1: Il fait froid.
2: Il fait froid, oui.
1: Ah, il fait froid, oui.
3: Oh, t'es frileux, toi.
1: Non, c'est pas ça. C'est le département le plus froid de France.
2: Exactement.
1: Vraiment, il fait froid. Mais Marie, ce qui est encore plus fascinant, je me moque pas, hein, c'est les bains de forêt lors de la pleine lune.
2: Oui.
1: Alors ça, là, on est tous en rond. Il y a un feu au milieu. Il y a des chants, je sais pas, avec des tambours. Ça fait complètement secte quand même.
2: Alors on fait pas du tout ça.
1: Ah, pardon.
2: Alors pourquoi les bains de forêt de pleine lune? Justement parce que la pleine lune, lors de la pleine lune, les arbres dégagent encore ces molécules volatiles et ces biomolécules.
1: Plus que d'habitude.
2: En plein soleil et pendant la pleine lune. Donc d'accord. C'est aussi une des raisons pour laquelle on va à la pleine lune faire des bains de forêt. Et puis il y a toute cette magie, cette beauté de la nature. Quand vous êtes au crépuscule, que vous partez en forêt, que d'un côté vous avez le soleil qui se couche et de l'autre côté, en fonction, la lune qui se lève, vous vivez un moment extraordinaire, un moment vraiment qui marque, puisque vous ne le feriez pas tout seul.
1: C'est sûr, mais il y a les sangliers,
2: il y a
1: le brame du cerf.
2: Le brame du cerf, c'est des expériences fantastiques en septembre, où une année, nous n'avons pas bougé à écouter, il y avait 3 cerfs à écouter tranquillement. Il arrive aussi pendant les bains de forêt de pleine lune que nous croisions des sangliers. Mais c'est la vie de la forêt, c'est la vie...
1: C'est pas dangereux?
2: Non.
1: Ah bon, ils passent à côté et puis voilà,
2: tout va bien. Des fois même, les personnes ne les voient pas. Moi, je les vois, mais les personnes ne les voient pas.
3: Oui, ils font pas attention. Hein.
2: Ouais.
1: Enfin, non, quand même.
2: Pour l'instant, je n'ai
3: pas... C'est sûr qu'à la première fois...
2: Vous renforcez cette peur de la forêt, alors que c'est un milieu... Nous, aujourd'hui, on vit entre 4 murs de béton. On est bien protégés. S'il pleut, quoi que ce soit, on est bien.
1: Mais moi, j'irais faire un bain de forêt pleine lune avec un fusil.
2: Souvent, les hommes viennent au bain de forêt de pleine lune sont nos gardiens. C'est très mignon. Et ils ont des torches. Ils viennent voir, eux, observer la nature. Ils pensent voir des animaux. Mais les animaux, ils nous entendent à 10 km. On ne croise personne. Il faudrait faire de l'affût. Ça n'a rien à voir. Ce n'est pas du tout la même pratique.
1: C'est sûr. Mais j'ai interviewé il n'y a pas longtemps un entomologiste donc spécialisé des insectes qui me disait la nuit, il suffit d'avoir une torche, on voit des centaines d'insectes différents. Alors, il s'y connaît, évidemment. Lui, il peut reconnaître tel ou tel type d'insecte. Mais c'est vrai qu'il y a une vie dans la forêt qui est insoupçonnée.
2: Exactement. Le champ de la forêt est différent. Vous avez un exemple tout bête. On est dans le silence. Et là, je vais amener votre attention sur les bruits lointains. On va entendre des choses. On entend la vie humaine, surtout dans les Landes en été, avec tous les campings et les animations. Et puis petit à petit, on va rapprocher notre attention de ce qu'il y a vraiment autour de nous. Et là, on peut entendre les vols des insectes. On peut, il y a plein d'autres petits... Le bruissement des feuilles, comme vous disiez tout à l'heure. Et on s'aperçoit de tout ça.
1: Vous travaillez en tenant compte des saisons et de la météo. Par exemple, je sais qu'en Sologne, moi j'ai habité pendant un certain temps à côté de la Sologne, qui est une forêt absolument merveilleuse. Les Sologniaux préfèrent l'automne parce que c'est là où les choses se dessèchent, la forêt est brune. C'est la saison qu'ils jugent la plus belle. Mais vous avez aussi des rythmes en fonction des saisons?
2: Oui, alors évidemment, j'ai beaucoup plus de monde d'avril à novembre. Grâce au tourisme aussi, mais aussi tous les locaux. Et puis, par contre, l'hiver, cette forêt landaise, elle change de visage quand même. On a quand même beaucoup de chênes-lièges et de chênes. C'est aussi changer son regard sur la forêt en se rendant compte de la diversité qui existe, malgré toutes ces forêts en monoculture. Et donc, l'hiver, c'est d'autres chemins, puisque les fougères sont devenues brunes, se sont aplaties. On peut traverser plus facilement qu'en ce moment où elles font 1,50 m,
3: ouais.
2: Et où il y a tous les petits, surtout
3: des sangliers. Elles sont belles en ce moment.
2: Oui, c'est magnifique en ce moment. Les floraisons sont passées, elles étaient il n'y a pas longtemps. On s'aperçoit qu'il y a plein de plantes sauvages, comme l'ail des ours. Ce n'est pas tout à fait ce nom-là, mais plein d'autres plantes qui, grâce aux floraisons, donc c'est magnifique.
1: Ah, je rêve d'apprendre... les plantes comestibles, oui. Là, on parlait là des ours, mais toutes les plantes qui sont comestibles et qui apportent effectivement au plat une saveur très particulière parfois.
3: Écoute justement le podcast de l'émission de Loïc. Il a fait une émission sur les plantes comestibles.
1: Je vous conseille d'écouter Loïc sur Côte Sud, qui effectivement est un jardinier absolument.
3: Je vais chercher le podcast.
1: Émérite, mais formidable, vraiment quel savant. Enfin, voilà, j'adorerais suivre une émission avec lui. Mais je les écoute.
3: Mais tu viens.
1: Je les écoute. Mais peut-être, oui, peut-être finalement.
3: C'est le mercredi.
1: Mercredi.
3: L'enregistrement, c'est à 11h.
1: Ah, mais j'ai piscine à cette heure-là.
3: Enfin, ah, bon. Tu vas pas à la piscine enfin, ce bon, jour-là, et puis c'est tout.
1: Moi, j'essaie d'être près de l'eau aussi. Hein, bon. Marie, tout ça, ça vous rapproche des êtres humains, ça vous rapproche de l'écologie, ça vous rapproche du respect, ça vous rapproche d'une écologie qui n'est pas punitive, comme disent les gens qui n'y comprennent rien. Ça ouvre au monde, simplement, et ça ouvre à la bienveillance.
2: C'est ça, oui.
1: Bon, c'est tout. Ben, merci pour la réponse. Elle est assez courte. Merci. Marie, pour terminer, où se passent vos rencontres et dans quelle forêt donc ?
2: Alors, c'est beaucoup Vieux-Boucau et Messanges. Je vais aussi à Seignos. Donc voilà, tous les jeudis matins à Vieux-Boucau, vous avez un bain de forêt. Tous les vendredis matins à Seignos aussi. Il y a aussi des sessions de méditation à l'océan d'une heure qui ont lieu à Seignos et à Vieux-Boucau. Tous les renseignements, vous pouvez les trouver sur mon site www.terraatlaya.fr. J'ai un petit doute, mais de toute façon, en tapant Terra Atlaya sur Google, vous tombez directement sur
1: Terra,
2: mon site.
1: Terra, Atlaya, A-T-L-Y-A.
2: T-L-A-Y-A, comme Atlantique.
1: Absolument.
2: Voilà.
1: Ça coûte cher ?
2: Ça coûte 30 euros un bain de forêt.
1: Ah, quand même ?
2: Oui.
1: Vous avez une piscine à finir, non, peut-être, non, je sais pas.
2: Non, mais en fait, c'est un soin qui dure 2h30. Voilà. Et après, au niveau des méditations à l'océan, c'est à partir de 10 ou 15 euros. Ça dépend. Voilà.
1: D'accord, donc avec 30 euros.
2: Après, je travaille beaucoup avec des personnes où ils proposent ce que je fais gratuitement. Donc voilà, ça dépend. On va dire qu'il y a la partie... public où c'est payant, mais des fois je peux être invitée dans des événements et là vous pouvez faire un bain de forêt gratuit. Voilà.
1: Super, donc ben, écoutez, moi j'ai qu'une solution, c'est d'aller vous voir,
2: ben voilà,
1: et de participer à... Allez, on va demander aux auditeurs qui ont la gentillesse de nous écouter de bien vouloir justement participer avec vous. Ils ont l'adresse, ils ont le site, ils savent comment vous contacter maintenant. Allez, on va tous participer à un bain de forêt. Merci infiniment, Marie. Merci beaucoup.
2: Merci.
1: Ben, on se reverra certainement pour parler de l'océan cette fois.
2: Hein, avec
1: on va
2: plaisir.
1: Se revoir. Donc, merci beaucoup, Marie.
2: Il a plein de vertus, l'océan.
1: Ah non, c'est important aussi d'en parler. Et merci aussi à Bernard pour la qualité de sa mise en onde. Bernard,
3: avec plaisir.
1: Aussi solide qu'un chêne pédonculé. Non, c'était un peu pour ramener ma science. Prenez soin de vous et des autres. Bah, je vous retrouve bientôt, évidemment, bientôt. Alors, à bientôt, et puis je vous embrasse.
2: Merci.
1: Salut à tous.
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1: Il est 16h.
2: Bonjour, c'est Patrick James et le jukebox de Côte Sud FM. Vous avez aimé les Beatles, les Kings, Cat Stevens? Vous adorez toujours les Rolling Stones, David Bowie, Pink Floyd? Alors je vous propose chaque semaine de découvrir ou redécouvrir avec moi ce que la pop musique, en particulier anglo-saxonne, nous a offert de mieux dans les années 50, 60 et 70. Bonjour à toutes, bonjour à tous et bienvenue sur le jukebox de Patrick James. Nous débutons la prog aujourd'hui avec Belinda Carlisle, qui est née en 1958 à Hollywood. Et c'est un extrait de son album de 1989, Runaway Horses, avec le titre Live Light On.

Et encore une petite incursion dans les années 80 avec le groupe Toto, le titre Africa, extrait en 1982 de leur album Toto No. 4.

Retour dans les 70s avec l'incontournable titre de Lou Reed, Walk on the Wild Side, chanson présente sur son second album Transformer, chanson produite par Mr. David Bowie himself et chanson qui sort en 1972, Lou Reed, Walk on the Wild Side.

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Maintenant, c'est les Lovin' Spoonful que je vous propose, un 45 tours de ce groupe américain emmené par les frères Sebastian qui sort en 1966. C'est Summer in the City, the Lovin' Spoonful.

Dust in the Wind, c'est une chanson du groupe américain Kansas, sortie en 1977 et faisant référence à certains passages de la Bible. Elle fut classée, cette chanson, sixième à l'époque dans les charts américains. Voilà Kansas, Dust in the Wind.

Changeons totalement de style musical avec Soul Sacrifice. C'est un album de Carlos Santana. La chanson titre de l'album, Soul Sacrifice, est un mélange de salsa et de rock. Elle fut jouée au festival de Woodstock en 1969 et elle est considérée comme un moment mythique du festival. Le solo de batterie de 6 minutes de Michael Shreve est en particulier resté comme le moment le plus populaire de ce festival de Woodstock. Voilà Soul Sacrifice, Mr. Carlos Santana.

Judas Priest est un groupe de heavy metal traditionnel britannique originaire de Birmingham qui fut fondé en 1969. Nous allons écouter Breaking the Law, un extrait de leur album British Steel de 1980, Judas Priest.

Kenny Loggins est né en 1948 et il s'est d'abord fait connaître au début des 70 en remportant de jolis succès en duo avec son pote Jim Messina. C'est en 77 qu'il a initié sa propre carrière solo et qui reste notamment marquée par des chansons de thèmes de films. On se souvient de Danger Zone pour le film Top Gun que je vous propose d'écouter, Mr. Kenny Loggins.

Alice Cooper, le fou chantant Alice Cooper de son vrai nom Vincent Damon Furnier, est né le 4 février 1948 à Détroit. Auteur, compositeur, interprète de hard rock, sa carrière s'étend sur plus de 5 décennies. Voilà un titre Poison, extrait de Fistful of Alice qui sort en 1997.

Eh ben tiens, je vous propose encore un extrait de la BO de Top Gun, c'est Mighty Wings du groupe américain Cheap Trick qui sortent ce titre en 1986.

Et maintenant, un de mes groupes britanniques préférés, c'est les Status Quo, qui débutent leur carrière en 1967. Et ils tournent encore nos papis du rock. Voilà, Beginning of the End par les Status Quo.

Ah, que ça fait du bien de taper du pied en compagnie des statu quo sur toute la côte sud des Landes. Et maintenant, The Guess Who, c'est un groupe de rock canadien originaire de Winnipeg. Ils connaissent la célébrité internationale à la fin des années 60 et au début des 70 avec des singles à succès comme No Time ou American Woman, qui obtient le prix Juno du 45 tours le mieux produit en 1970, The Guess Who, American Woman.

Effectivement, super belle chanson et belle réalisation que ce American Woman des Guess Who. Et maintenant, The Jeff Halley Band. Jeff Halley est un chanteur, compositeur, guitariste de jazz, de blues et de rock né au Canada. En 68, il reprend la chanson de George Harrison, While My Guitar Gently Weeps, une très très belle version.

Eh bien, chers amis auditeurs de Code Sud FM, le jukebox de Patrick James est bientôt terminé. Nous allons nous quitter avec le duo britannique des Pet Shop Boys qui sort en 1981 la version de Go West. Les Pet Shop Boys formés par Neil Tennman et Chris Love. Je vous souhaite à tous et à toutes une excellente fin de semaine et je vous dis à très très bientôt. Bye bye!

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Bonjour, bonjour et merci de nous retrouver pour l'émission Open Blues. Je suis Alain sur Code Sud FM et je vous invite à poursuivre l'étude des albums importants parus entre 1965 et 1975, tous inspirés fortement du blues. Après avoir présenté Jefferson Starship, voici l'autre variante issue du groupe Jefferson Airplane et durant la même période 1973-1976. Au départ, Otuna fut formé dès 1969 par deux membres de l'Airplane, le guitariste Jorma Kokkonen et le bassiste Jack Cassady. Amis d'adolescence, venant de Washington, ils sont deux fans de blues qui souhaitaient s'échapper de la pression connue par Jefferson Airplane, en jouant de vieux standards de blues et quelques chansons créées par Jorma Kokkonen au sein de Jefferson Airplane. Bien qu'ils aient toujours été un assemblage fluide de musiciens, avec des gens qui vont et viennent au fil des ans, le nom du groupe est devenu essentiellement un raccourci pour désigner la collaboration continue qui va exister entre Jorma Kokkonen et Jack Cassady. Entre 1969 et 1973, Otuna se voulait un projet parallèle à Jefferson Airplane, destiné à marquer le temps, surtout au début, pendant lequel Gray Slick se remettait d'une opération de la gorge qui l'avait laissé incapable de se produire. Aussi, avec Otuna, les choses se déroulaient soit dans des petites salles d'université, ou alors ils assuraient les premières parties de Jefferson Airplane quand les concerts ont repris. Le nom du groupe provient d'un spectateur qui répondit à voix haute à une question posée dans la chanson Keep on Trucking, qu'est-ce qui sent comme le poisson, oh baby, et cette personne a créé Otuna. Et ils ont gardé le nom.

Pour commencer la présentation d'Otuna, je débute avec l'album Quoi, qui est le premier album solo de Jorma Kokkonen. L'album a été enregistré avec Tom Hobson, un autre guitariste de San Francisco, qui se trouve être l'ami de Jorma. Le plan initial était que la face A proposait des morceaux de Jorma Kokkonen et la face B des morceaux de Tom Hobson. Cependant, RCA, le label, a estimé que les enregistrements de Tom Hobson ne passeraient pas auprès du public. Initialement, le disque devait sortir à la mi-1973, mais à cause des problèmes avec Tom Hobson, Jorma Kokkonen retourna au studio en mai 1974 afin d'enregistrer de nouveaux morceaux pour ce qui sera la phase B finale. Seuls Blue Prelude et Sweet Hawaiian Sunshine, sur lesquels chante Tom Hobson, seront conservés sur la version originale de 1974. Et Tom joue de la guitare sur I Let You Know Before I Leave. Sur la réédition du CD, Tom Hobson est présenté sur tous les morceaux bonus, à l'exception de Lord Have Mercy, qui est joué par Jorma seul. Et ces bonus, c'est une forme d'hommage rétrospective de Jorma envers Tom. En 1980, Grand Records a réédité l'album avec une couverture différente qui utilisait cette fois les photographies qui était à l'origine utilisée à l'intérieur de la pochette. En 2000, l'album a été classé dans la liste des 1000 meilleurs albums de tous les temps aux États-Unis. Et je vous propose d'écouter le morceau qui me paraît le plus représentatif du style de jeu de guitare de Jorma Kokkonen, avec sa voix aussi très caractéristique. Je relève juste les violons ajoutés en deuxième partie qui sont censés apporter de l'émotion, mais rendent le morceau un peu trop pop à mon goût. Le titre s'appelle Genesis, qu'on peut traduire par Genèse.

C'était Genesis par Jorma Kokkonen sur Radio Cotude FM. Sur cet album, quoi, toutes les chansons sont écrites par Jorma Kokkonen, sauf celle de Tom Hobson déjà citée, et deux standards du blues, dont I'll Be Alright, composé par le révérend Gary Davis, connu également sous le nom de Blind Gary Davis, et qui lui est né Gary D. Davis. C'était un chanteur de blues et de gospel qui était également joueur de banjo, de guitare et d'harmonica. Né à Lawrence, en Caroline du Sud, en avril 1896, il était aveugle depuis l'enfance. Il fait partie de ces musiciens de la scène dite piémontaise, située à Durham, en Caroline du Nord. Dans les années 30, il se convertit au christianisme et devint pasteur. Après avoir déménagé à New York dans les années 40, Davis a connu une renaissance de carrière dans le cadre du renouveau de la musique folk américaine qui a culminé dans les années 60. Les enregistrements les plus notables de Gary Davis incluent Samson and Delilah et Death Don't Have No Mercy. Il est décédé en mai 1972. C'était un adepte du finger-picking, produisant un son multiple avec son pouce et son index. Il le jouait sur du gospel, du ragtime et du blues, avec des airs traditionnels et originaux en harmonie à quatre voix. Il fut le professeur d'élèves devenus fameux, dont Stephen Grossman, David Bromberg et encore Bob Weir de Grateful Dead, et tant d'autres. Il a aussi influencé des gens comme Bob Dylan, John Sebastian, The Loving Spoonful, Cape Mo et donc Jorma Kokkonen. Voici donc I'll Be Alright, qu'on peut traduire par Je serai bien, une chanson du révérend Gary Davis, adaptée par Jorma Kokkonen.

C'était I'll Be Alright par Jorma Kokkonen sur Radio Cotude FM. Lors d'une émission d'Open Blues, je vous ai parlé de l'album sorti par Odd Tuna en 1973 appelé Burgers. Il fut donc suivi de l'album Quoi dont je viens de parler et qui a la particularité de voir inviter à participer des musiciens de Jefferson Airplane. Seul le style se démarque de ce que faisait le groupe, plutôt habitué à jouer un rock psychédélique, dont le sommet fut peut-être atteint à Woodstock à l'été 1969. Mais voici après quoi l'album The Phosphorescent Rat, qui est le quatrième album de Tuna, devenu alors un groupe de blues rock. Publié au début de 1974, il est édité par le label indépendant que fut Grand Records. C'était le premier album de Odd Tuna enregistré après que le guitariste Jorma Kokkonen et le bassiste Jack Cassady aient quitté officiellement Jefferson Airplane. Et là, on peut dire que le duo change sa musique, elle sera de plus en plus électrifiée. Avant l'enregistrement, ils ont été rejoints par le batteur Sammy Piazza, alors que Papa John Creech a quitté le groupe pour Jefferson Starship. Le jeu du groupe s'éloignait du son plus doux et plus acoustique de leurs trois premiers albums, pour se diriger vers un son hard blues, par analogie au hard rock, qui sera exploré sur leurs trois prochains albums. Extrait de cet album, voici I See the Light, Je vois la lumière, une chanson de Jorma Kokkonen, comme d'ailleurs les autres chansons de cet album, sauf une chanson du révérend Gary Davis, mais vous savez pourquoi.

C'était I See the Light par Otuna sur Radio Côte d'FM. Jorma Kokkonen Ludwig Jr. est né en décembre 1940 à Washington, D.C. Ses grands-parents, du côté de son père, étaient finlandais et du côté de sa mère, ils étaient d'ascendance juive russe. Il est le frère aîné de Peter Kokkonen, qui joua comme bassiste dans divers groupes californiens, comme Jefferson Starship notamment. Pendant son enfance, la famille de Jorma a vécu au Pakistan, aux Philippines et dans d'autres localités alors qu'il suivait la carrière au département d'État de son père qui devait revenir finalement à Washington. Devenu l'ami de Jack Cassady, Jorma a formé avec lui un groupe appelé The Treants. Il fut initié au jeu de guitare du révérend Gary Davis par un autre ami, Ian Buchanan. Et c'est ainsi que la musique du révérend Gary Davis est restée une des parties importantes du répertoire de Jorma Kokkonen tout au long de sa carrière. En 1962, Jorma a déménagé dans la région de la baie de San Francisco et s'est inscrit à l'université de Santa Clara. C'est là qu'il rencontra Janis Joplin, avec qui il a joué dans des clubs locaux. Puis il rencontra les membres du futur Jefferson Airplane, Paul Kantner et Marty Balin. En tant que puriste du country blues, en tout cas tel qu'il le revendique, Jorma Kokkonen était initialement réticent à rejoindre un groupe de rock, mais il a trouvé son imagination excitée par l'arsenal d'effets disponibles avec une guitare électrique. Bref, il accepta d'assurer la lead guitare et le reste, eh ben, history, comme disent les anglo-saxons. Voici un autre morceau de cet album, The Phosphorescent Rat, Easy Now, Facile Maintenant, autre titre écrit par Jorma et qui fut revisité en 2011 sur un nouvel album d'Otuna.

C'était Easy Now par Hot Tuna sur Radio Côte FM. Enregistré en 1974 et sorti en 1975, l'album America's Choice est le cinquième album de Hot Tuna. Désormais, Hot Tuna assume d'être un power trio façon Cream, le groupe de Clapton, Bruce and Baker. On dira que Hot Tuna joue une sorte de hard blues en référence au hard rock des groupes phares en Angleterre comme Led Zeppelin ou Black Sabbath. Pour illustrer mon propos, voici la version faite de Walking Blues, qui est un standard de blues écrit et enregistré par le musicien américain issu du Delta du Mississippi, Son House, en 1930. Bien qu'inédit à l'époque, ce titre faisait partie du répertoire de Son House, mais aussi d'autres musiciens, dont Robert Johnson et plus tard Muddy Waters, qui ont adapté la chanson et enregistré leur propre version. Avec Robert Johnson, cette chanson fut un mélange mélodique et rythmique du Walking Blues de Son House, mais aussi de Mike Black Mama, toujours de Son House. Robert Johnson a utilisé en fait des techniques de guitare slide apprises auprès de Son House. Puis en 1941, Muddy Waters a enregistré la chanson avec des paroles différentes en faisant un country blues pour Alan Lomax. Après une version connue sous le titre I Feel Like Going Home pour Jazz Records en 1948, Muddy Waters a ensuite enregistré Walking Blues avec des paroles désormais plus proches des versions de Son House et Robert Johnson. Et ce fut son premier single publié par Chess en 1950. Divers autres musiciens ou groupes ont enregistré la chanson au fil des ans. Malgré ce que l'on pourrait penser, Walking Blues n'a pas été un succès commercial lorsqu'il a été publié comme un disque de race destiné à des auditeurs noirs. Ce sont avec les versions ultérieures, notamment celles des groupes anglais puis blancs américains, que la chanson est devenue un hit. Voici la version hard blues de Tuna, où la guitare et la basse rivalisent en harmonie avec la batterie parfaite de Bob Stiller, remplaçant de Sammy Piazza.

C'était Walking Blues par Hot Yuna sur Radio Côte FM. Juillet 1974 a marqué la fin de leur style acoustique, principalement bluesy, lorsque Hot Yuna a complètement abandonné ses sets acoustiques et s'est transformé en un groupe de rock lourd. Les albums America's Choice, paru en 1975, comme Yellow Fever, puis Hopcorv, qui lui est paru en 1976, présentent un power trio avec l'arrivée du nouveau batteur Bob Steeler. On a parlé alors de la trilogie Rampage, qui signifie déchaînement, et vous allez comprendre pourquoi. Avec ces trois albums, on parlera de cette trilogie comme étant emblématique des années de déchaînement du groupe de Jorma Kokkonen. Et ce dernier aurait déclaré que le changement d'orientation était dû au fait que c'était juste amusant d'être bruyant. Pendant cette période, le jeu de guitare électrique de Jorma était multicouche, mettant en évidence des effets tels que le Fender Roland Chet, et son style déchaîné est caractérisé par les solos sur des titres comme Funky Seven ou encore Serpent of Dreams. Pour l'album American Choice et Song for the Fire Maiden, et Sunrise Dance with the Devil, ou encore Surface Tension sur Yellow Fever. Les performances en concert tout au long de cette période se distinguaient par des jams improvisés à flux libre et très longs, jusqu'à 6 heures sans interruption pour certains concerts, avec des versions étendues de leur matériel de studio. Premier album de la trilogie Rampage, America's Choice, paru en 1975, l'album a atteint la 75e place du Billboard, et voici un deuxième titre tiré de cet album, It's Single One, où on peut noter le solo de guitare illustre mon propos sur le power trio jouant en fait du hard blues rock.

c'était Hit Single One par Hot Tuna sur Radio Côte FM. Yellow Fever est le sixième album de Hot Tuna. Il fut enregistré et sorti en 1975, toujours chez Grand Records, et l'album a atteint la 97e place du Billboard. J'aurais aimé vous passer des morceaux comme Baby What You Want Me To Do, parfois appelé You Got Me Running, qui est une chanson de blues écrite et enregistrée par Jimmy Reed en 1959. C'était un hit des charts pour Jimmy Reed, et comme pour plusieurs de ses chansons, ce titre connaîtra plusieurs versions réalisées dans divers genres musicaux populaires, et cela par une variété d'artistes musicaux. Ce qui frappe sur ce titre, Baby What You Want Me To Do, c'est un mélange de blues à mi-tempo qui présente le style unique et paresseux de la voix et de la guitare ainsi que de l'harmonica de Jimmy Reed. Or, Hot Tuna jouera ce titre souvent sur scène et ce sera l'occasion pour le groupe encore de montrer le jeu puissant désormais adopté. Pour l'album, John McConnell a composé une majorité de titres que complète celui de Jimmy Reed. D'autres chansons auraient mérité de passer, comme Free Rain notamment, que Jorma a composé avec Paul Ziegler, ou encore Barroom Crystal Ball, voire Surface Tension, ou encore Half Time Saturation, qui est une composition des trois membres associés. Sur scène, ce titre d'ailleurs pouvait durer plus d'un quart d'heure. À la place, j'ai choisi de vous passer un titre plus calme de George Carter, Hot Jerry Roll Blues, qui montre moins de puissance, mais aussi plus de subtilité dans le jeu des trois musiciens.

C'était All Jelly Roll Blues par Hot Tuna sur Radio Côte FM. On en arrive à Hopcorv, le troisième album de la trilogie et septième album de Hot Tuna. Et ce fut leur dernier album studio enregistré pour Grand Records. Hopcorv vient du suédois qui signifie Jumping Hot Dog. Un mot quand même sur John William Jack Cassady, né en avril 1944, lui aussi à Washington DC. Il fut l'inamovible bassiste de Jefferson Airplane, puis de Hot Tuna. Jefferson Airplane est devenu le premier représentant à succès du son venu de San Francisco. Et des titres comme Somebody to Love et White Rabbit doivent beaucoup au style raffiné du jeu de basse de Jack Cassady. En effet, ce fut des succès des charts en 67 et 68 et il est incontestable que ce jeu de basse est primordial. Le père de Jack était d'origine à moitié protestante irlandaise et à moitié juive polonaise. Sa mère est issue d'une famille présente en Amérique du Nord depuis les années 1600. Comme adolescent, il a commencé à jouer comme lead guitar, même avec son ami Jorma Kokkonen. Puis il est passé à la basse durant ses années de lycée. Il est alors encore mineur et sous une fausse identité, il a joué dans des clubs de Washington DC, soutenant des articles comme Little Anthony and the Imperials. Son style si particulier l'a fait jouer avec des gens comme Jimi Hendrix en 1968 et notamment sur le titre Voodoo Child qui sortira sur l'album Electric Ladyland. Lui aussi est un grand fan de blues. Il est resté fidèle à son ami Jorma et à Hot Tuna et à s'est réservé que peu d'échappées notoires. Et son premier album solo n'est paru qu'en 2003. C'est dire son absence de recherche de lumière sur lui. Et si vous voulez vraiment apprécier son jeu, je vous invite à écouter Live in Japan de Hot Tuna, paru en 1997. C'est un album enregistré au Japon, donc comme ça a été indiqué, et où sur des titres comme Candyman, Good Shepherd ou encore 99 Year Blues, on peut apprécier ses solos de basse en constante évolution. Mais voici I Can Be Satisfied de Muddy Waters, et ce fut son premier succès chez Chess Records. Et sur la version de Hot Tuna, on peut apprécier le travail de la basse qui est omniprésente.

0: C'était I Can Be Satisfied, je ne peux être satisfait, par Otuna sur Radio Côte d'FM. Le trio a cessé de tourner à la fin de 1977 et a donné son dernier concert avec en plus le claviériste Nick Buck et le saxophoniste Buffalo Bob Roberts qui les avait rejoints au Palladium de New York en novembre 1977. Bien que les performances live du groupe aient connu un culte notable pendant une grande partie des années 70, Otuna n'a pas réussi à rivaliser avec Jefferson Airplane ni Jefferson Starship, d'un point de vue commercial s'entend. Alors que tous leurs albums de l'époque, sauf deux, entrèrent dans le Billboard Top 100, America's Choice fut leur seul album post-1972 à avoir été présent pendant plus de 10 semaines dans les charts, culminant même à la 75e place. Je suis un grand fan de Tuna, de George McConnell comme de Jack Cassady, et je pense vraiment que pour les amateurs de blues, tous leurs albums méritent une écoute attentive, que ce soit leurs albums studio, mais aussi les lives, que ce soit en acoustique ou en électrique, tous sont des réussites, encore trop méconnues à mon goût. Et c'est probablement à cause du refus des deux compères de jouer avec le Star System. Alors profitez de cette occasion, avec Open Blues, pour écouter ces albums de Otuna. La semaine prochaine, on écoutera un album live qui devrait vous surprendre. Positivement. Il s'agit de Joni Mitchell, autre égérie de la scène californienne, à qui je veux rendre hommage, elle qui souffre d'une grande maladie très handicapante. Ce sera Joni Mitchell and the LA Express sur un album qui s'intitule Miles Aces, et je crois que cela va vous étonner. Mais d'ici là, ben roulez blues.
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0: 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Il est 23h.
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